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2: Il est 5h en temps universel, 7h ici à Paris.
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2: Bonjour à tous, on part pour 3 heures d'information internationale et ça commence tout de suite avec Le Journal. Bonjour Martin Guez.
4: Bonjour Clotilde, bonjour à toutes et à tous.
2: À la une, dernier meeting et dernière ligne droite en Allemagne.
4: Où la région de Saxe-Anhalt pourrait basculer à l'extrême droite, ce qui serait une première dans le pays depuis l'après-guerre. L'AfD fait la course en tête devant les conservateurs de la CDU et devant le parti de gauche Die Linke, qui pourrait jouer un rôle d'arbitre demain dans ce scrutin régional. L'Allemagne, mais aussi la Cisjordanie ou encore la guerre en Ukraine, autant de sujets que vous avez passés en revue, Clotilde, avec Jean-Noël Barrot. Le ministre français des Affaires étrangères sera notre grand invité international dans un peu plus d'une heure. Dans ce journal, nous serons aussi au Liban où Israël poursuit ses frappes dans le sud du pays et assure désormais contrôler une colline stratégique. Nous irons ensuite en République tchèque où un membre du gouvernement a été victime d'un drôle de canular. Et puis enfin, Paris fait pchit et 1 et 2 et 3 matchs sans victoire en Ligue 1 pour le PSG, battu 2-1 hier soir au Parc des Princes par Monaco.
2: J-1 donc avant ce scrutin très scruté en Allemagne.
4: Cela se passe dans une région a priori assez anonyme de l'est du pays, à savoir la Saxe-Anhalt, où vivent 2,5 millions d'habitants autour des villes de Magdebourg ou de Halle. Mais l'élection régionale qui se tient demain pourrait consacrer pour la première fois depuis l'après-guerre un parti d'extrême droite, à savoir l'AfD, l'Alternative pour l'Allemagne, formation anti-migrants qui fait la course en tête dans les sondages avec 20 points d'avance sur les conservateurs de la CDU et près de 30 sur le parti de gauche Die Linke, qui espère tout de même se frayer un chemin et jouer les faiseurs de roi. Notre correspondant Pascal Thibault a assisté au dernier meeting de Die Linke à Magdebourg. Reportage.
5: Ça n'est pas de ta faute si le monde est ce qu'il est, mais ça serait de ta faute s'il ne change pas. Le parti de gauche, lui, veut changer les choses. Die Linke se positionne comme le garant de la justice sociale. Sur scène, au centre de Magdebourg, la tête de liste pour la région, comme les nombreux dirigeants débarqués de Berlin, mettent ce thème en avant. Lukas Hirtz-Tarrant, un militant, rappelle que le programme de l'AfD ne profite pas aux petites gens.
6: Voter pour l'AfD, c'est se tirer une balle dans le pied. Et la frustration ambiante, elle est due à la politique sociale des conservateurs.
5: Mais si Die Linke, crédité d'environ 12% dans les sondages, veut mettre son programme en avant et rappelle que 6 habitants sur 10 ne votent pas pour l'AfD, c'est la possible arrivée au pouvoir de ce parti qui est dans tous les esprits. Et là aussi, Die Linke se veut une valeur sûre de l'antifascisme, comme l'explique Nathalie Nagel, candidate du parti ce dimanche.
7: Nous sommes le rempart. Quiconque connaît l'histoire sait que la meilleure solution contre l'extrême droite, c'est de voter pour Die Linke.
5: Le parti pourrait, faute de majorité pour l'AfD dimanche soir, jouer un rôle clé pour permettre au ministre-président chrétien-démocrate sortant de continuer à gouverner. Une option aux allures de quadrature du cercle. Pascal Thibault, Magdebourg RFI.
4: Une quadrature du cercle qu'espère s'éviter l'AfD. Pour l'heure, le parti compte 23 députés dans la région, compte 40 pour la CDU. Mais l'AfD espère doubler son score. Nous serons en reportage au cœur du dernier meeting de la formation d'extrême droite dans le journal de 7h, temps universel.
2: D'ici là, dans un peu plus d'une heure, Jean-Noël Barrot sera notre grand invité international.
4: Le chef de la diplomatie française avec qui vous vous êtes entretenu hier, Clotilde, le ministre des Affaires étrangères, qui a passé en revue les grands sujets de l'actualité internationale, notamment la guerre en Ukraine et les frappes russes qui s'étendent toujours plus. L'Allemagne qui a accusé cette semaine Moscou d'avoir envoyé un drone chargé d'explosifs début août à l'aéroport de Leipzig, ce qui est vu par l'Union européenne comme une forme de guerre hybride pour décourager les 27 dans leur soutien à l'Ukraine. Une Europe qui doit se montrer ferme et unie, selon Jean-Noël Barrot.
8: Ce que Vladimir Poutine voudrait tenter de faire croire au monde, c'est que les Européens sont bellicistes, qui veulent la guerre avec la Russie et qui veulent l'escalade.
2: Vladimir alors que Poutine chacun le voit. Les limites
8: et donc... Alors que chaque. Eh oui, et à chaque fois qu'il a testé les limites, il a rencontré la fermeté et l'unité des Européens. Nous allons tenir à notre stratégie parce qu'elle fonctionne. Soutien à l'Ukraine, je l'ai dit, financier,
2: elle
8: énergétique,
2: malgré militaire. Malgré les cyberattaques qui se multiplient.
8: Mais bien sûr, Vladimir Poutine est en échec absolu. Regardez la situation en Russie où on a des pénuries de carburant, où l'économie s'effondre. La population russe souffre des choix délirants de Vladimir Poutine
2: nous
8: aujourd'hui.
2: Aussi, d'une certaine manière.
8: Mais dans des proportion bien moindre. Et si Vladimir Poutine est en échec à la fois militaire, économique et politique, voire diplomatique, c'est parce que nous avons pris, nous, Européens, à l'unanimité des paquets de sanctions, nous avons privé Vladimir Poutine de 500 milliards d'euros qu'il aurait sinon engouffré dans sa guerre d'agression contre l'Ukraine.
4: Le ministre français des Affaires étrangères, Jean-Noël Barrot, entretien à retrouver en intégralité à 6h15 en temps universel dans un peu plus d'une heure. La Russie, par ailleurs, qui a visé hier un quartier pourtant sous très haute surveillance à Kiev, puisqu'un drone russe a frappé les services de sécurité ukrainiens. 12 personnes ont été blessées, mais le directeur de l'instance, Alexander Poklat, n'était pas dans son bureau au moment de l'attaque. Une escalade sérieuse, selon Kiev, la capitale ukrainienne, où les émissaires de Donald Trump sont attendus pour la première fois ce dimanche. Jared Kushner et Steve Witkoff, qui doivent d'abord se rendre à Moscou ce samedi. Et le président ukrainien Volodymyr Zelensky a proposé à la Russie un arrêt des frappes durant cette double visite, ce qui n'est pour l'instant pas le cas. Une nouvelle attaque russe a fait au moins 4 morts cette nuit à Kamiensk, c'est dans le centre de l'Ukraine.
2: L'armée israélienne dit vouloir renforcer ses positions dans le sud du Liban.
4: Pour empêcher l'ennemi de se réorganiser, selon les mots du ministre israélien de la Défense, Israël Katz, au moins 3 Libanais ont été tués hier dans des frappes de l'armée de l'État hébreu à Nabatieh et à Tir. Des frappes qui interviennent au lendemain de l'annonce de la prise de la colline stratégique d'Alitaer par les autorités israéliennes, qui servait jusqu'ici de position stratégique au Hezbollah. Le premier ministre israélien Benjamin Netanyahou a présenté cette prise de succès. Le mouvement chiite pro-iranien n'a lui pas confirmé et a minimisé l'importance de ce site montagneux. Depuis Beyrouth, analyse de notre correspondant Paul Khalife.
9: Au lendemain de l'annonce par Israël de la prise de la colline stratégique de Al-Taher, la situation reste confuse. Le calme régnait ce vendredi sur ces hauteurs situées au nord du fleuve Litani, à 15 km de la frontière avec Israël, contrairement aux jours précédents. Le quotidien Al-Akhbar, proche du Hezbollah, a laissé entendre que l'armée israélienne aurait réussi à prendre le contrôle d'une infrastructure souterraine appartenant au Hezbollah. Le journal ajoute cependant que ces hauteurs stratégiques abritent d'autres bases creusées au cœur de la montagne, des bases qui seraient toujours aux mains du parti chiite. Les analystes estiment que la prise de Al-Taher répond à 2 impératifs israéliens. Le premier est politique. Benjamin Netanyahu espère que ce succès militaire, même relatif, lui permettra de marquer des points à quelques semaines des élections en Israël. Le second impératif est militaire. Le contrôle de cette crête, située à 600 mètres d'altitude, permet à l'armée israélienne de mieux sécuriser la zone tampon de facto qu'elle a établie dans le sud du Liban. Dans ce but, l'armée israélienne applique la politique du grignotage. Sa prochaine cible semble être la localité côtière de Mansouri, à 13 km de la frontière. Paul Khalife, Beyrouth, RFI.
4: Le Liban, on le rappelle, où une trêve est censée être en vigueur entre Israël et le Hezbollah, ce qui n'a donc pas empêché ces frappes nocturnes sur 5 localités différentes dans le pays. Depuis le début de la guerre, le 2 mars dernier, plus de 4300 personnes ont été tuées au Liban, selon les autorités libanaises.
2: À Yaoundé, minuit 7 à Kansas City, où 3 citoyens américains d'origine camerounaise ont été condamnés à de lourdes peines de prison.
4: Entre 5 et 15 ans de prison, selon les condamnations prononcées par le tribunal fédéral du Missouri pour le soutien des 3 hommes aux séparatistes anglophones au Cameroun. Ils avaient été reconnus coupables en décembre dernier de complots visant à fournir un soutien matériel ou des ressources destinées à tuer, enlever et mutiler des personnes, ainsi qu'à utiliser des armes de destruction massive dans un pays étranger. Les précisions avec Amélie Tulé.
10: Arrêté en 2022 après une enquête du FBI, Lanester Langmi a notamment été condamné sur la base d'un message audio demandant à des séparatistes au Cameroun d'enlever un chef traditionnel. Le jour de la capture de ce dernier, le cardinal Christian Toumi se trouvait à ses côtés et l'autre accusé, Francis Cheny, s'était alors chargé de transmettre aux ravisseurs les questions à poser aux 2 hommes. Les accusés sont aussi condamnés pour des transactions liées au versement de différentes rançons après enlèvement ou pour avoir organisé l'achat et la formation de séparatistes à l'utilisation d'engins explosifs. À leur procès, le procureur américain avait déclaré que vous commettiez un crime ici ou que vous souteniez une activité illégale à l'autre bout du monde, vous serez tenu responsable. Des condamnations qui doivent servir de rappel salutaire pour l'avocat Félix Agborbala, figure de la société civile anglophone au Cameroun. Pour lui, aucune cause ne justifie les attaques contre les civils, mais il appelle à ne pas occulter les griefs politiques réels à l'origine d'un conflit qui dure depuis bientôt 10 ans. Pour lui, l'obligation de rendre des comptes doit s'appliquer à tous les auteurs d'exactions, y compris au sein des forces gouvernementales.
4: Amélie Tulé, l'actualité africaine marquée aussi ce matin par ce premier conseil des ministres au Niger depuis la mutinerie du week-end dernier. Un conseil qui s'est tenu hier, la junte qui accuse la France, mais aussi plusieurs États africains dont le Bénin d'être derrière cette tentative de déstabilisation. Des accusations fermement rejetées par Porto Novo. Le gouvernement de Niamey qui reconnaît aussi par ailleurs pour la première fois la mort de civils lors des événements. Le Niger, où nous sommes toujours sans nouvelles de notre confrère Moussa Kaka, porté disparu depuis le début de la semaine. Le journaliste et directeur de la radio-télévision Sahraouina a été vu pour la dernière fois lundi soir quand il quittait les locaux de son média.
2: En République tchèque, un membre du gouvernement piégé par un canular.
4: Et le ministre des Affaires étrangères du pays, désormais plongé dans l'embarras depuis qu'il a accepté de donner une interview qu'il pensait bien réelle. Sauf que face à lui se trouvait un faux journaliste qui avait dissimulé dans la pièce des armes factices. Une affaire devenue politique en République tchèque. Julien Chavan.
11: Peter Machinka est assis face à un homme masqué et habillé de noir. L'ambiance est détendue. Le ministre souriant, le ton badin. Le problème, c'est que l'intervieweur n'est pas un journaliste, mais un militant, et que son collectif avait dissimulé plusieurs armes factices et des faux explosifs dans la pièce. Les militants affirment lutter contre la désinformation. Ils expliquent avoir voulu montrer les failles de sécurité autour du chef de la diplomatie tchèque. Sa protection rapprochée n'a visiblement pas vérifié l'identité des intervieweurs, ni contrôlé le studio avant l'entretien. Peter Machinka promet qu'il avait bien reconnu son interlocuteur, qu'un policier était en permanence à ses côtés. L'affaire, embarrassante mais sans gravité, aurait pu en rester là, sauf que le parti d'opposition de droite demande la démission du ministre. Après une bataille entre le président et le premier ministre autour du déficit budgétaire, toute occasion est bonne à prendre pour fragiliser le pouvoir. La police tchèque chargée de la protection des hauts responsables a quant à elle ouvert une enquête sur l'incident.
4: Julien Chavan du service international de RFI.
2: Et puis en football, Martin, le PSG n'y arrive décidément pas en Ligue 1.
4: Et toujours pas de victoire, même première défaite pour les doubles champions d'Europe. Battus 2-1 sur leur pelouse par Monaco lors de la troisième journée de championnat. Monaco, au contraire, fait carton plein. 3 victoires en 3 matchs. Paris, de son côté, n'est pas vraiment magique en ce début de saison. Il n'avait plus connu un si mauvais départ depuis 15 ans, Christophe Diremzian.
12: Ça n'est pas encore vraiment le type de revers à faire plonger le PSG dans une crise, mais le constat est tout.
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3: Il est 6h en temps universel, 8h à Paris. 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
3: Le journal international. Bonjour Marion Casanova.
4: Bonjour Clotilde Dumais.
3: À la une, une scène que l'on risque de ne plus voir dans l'Himalaya.
4: Le sauvetage de deux survivants 9 jours après les crues meurtrières, c'était hier au Népal. RFI a pu s'entretenir avec un proche de l'un d'entre eux. Un sauvetage inespéré donc, alors que le bilan humain s'alourdit quotidiennement. Le président ukrainien attend les émissaires de Donald Trump après Moscou. Aujourd'hui, Steve Witkoff et Jared Kushner se rendront demain à Kiev pour la première fois, et alors que la Russie poursuit ses frappes sur l'Ukraine et notamment sa capitale. Dans ce journal, on dressera le bilan des 5 ans du putsch militaire en Guinée. On parlera de la fin d'un bras de fer entre laïcs et religieux en Israël. Et puis en France, Jordan Bardella, figure de l'extrême droite française, en quête d'une stature internationale. Il multiplie les déplacements à l'étranger.
3: Dans l'Himalaya, les familles poursuivent leur tournée des hôpitaux 10 jours après les crues meurtrières.
4: Plus de 1300 morts et toujours 5600 disparus. Beaucoup n'ont plus d'espoir et veulent au moins récupérer le corps d'un proche disparu, avec donc ces allers-retours dans les hôpitaux, dans les morgues. Et hier, il y a eu ce sauvetage inespéré. 2 ouvriers retrouvés vivants, sortis d'un tunnel dans le nord du Népal. La vie de Sanjay Sa et Bakir Marjan n'est plus en danger. Mélissa Barra s'est entretenue avec le frère de l'un d'entre eux, forcément soulagé.
5: Amir Marjan est au chevet de son frère.
6: Ce matin, immédiatement après avoir été informé qu'il était en vie, je me suis rendu immédiatement à l'hôpital. Il était avec l'équipe médicale.
5: C'est à Kathmandou qu'est soigné son frère Kabir, extrait quelques heures plus tôt des décombres de la centrale hydroélectrique Trishuli 3A. L'expert en maintenance y travaillait depuis seulement quelques jours lorsque l'avalanche de roches et de boue a enseveli les installations.
6: Le matin même de la catastrophe, on a échangé au téléphone avec lui. Il a dit qu'il allait travailler et qu'il risquait de ne pas avoir de réseau. Plus tard, je l'ai appelé 20 fois, mais son portable ne répondait plus.
5: La famille a alerté les autorités le lendemain après avoir publié ces informations sur les réseaux sociaux.
6: En moi, je gardais espoir qu'il allait revenir et que nous serions de nouveau ensemble.
5: Il a fallu aux équipes de sauvetage népalaises et internationales plusieurs jours pour atteindre Kabir Marjan et son collègue Sanjay Sa dans les tunnels de la centrale.
6: Je ne saurais vous expliquer à quel point nous sommes heureux. En ce moment, il ne parvient pas à communiquer avec nous. Sans doute les effets d'avoir passé près de 10 jours dans le noir. Mais sa santé n'est pas en danger selon les rapports médicaux.
5: Son collègue est lui aussi sous surveillance dans un hôpital militaire.
4: Et plus de 900 travailleurs sont toujours portés disparus dans ces tunnels de chantier hydroélectrique au Népal.
3: Dans l'actualité également, la nuit dernière troublée par de nouvelles frappes russes en Ukraine.
4: Au moins 4 morts et 5 blessés à Kamianske dans le centre-est, tôt ce matin. Les frappes sont quotidiennes et la veille, un drone a touché à Kiev le siège du SBU, les services de sécurité. Une escalade sérieuse, a déclaré le ministre ukrainien des Affaires étrangères. Reportage sur place de notre correspondante Emmanuelle Chaz.
7: À Kiev, c'est une attaque russe sans précédent qui vient de secouer le quartier supposément le plus sécurisé de la capitale. Les services secrets ukrainiens ont été ciblés par un drone russe et juste à côté, des bâtiments civils ont aussi été endommagés, comme le restaurant d'Anna Zavertailo. C'est la 3e fois que l'un de ces établissements est touché.
8: La première frappe a eu lieu rue Zelianska, en plein centre-ville, l'an passé à la même période. Il y a eu 2 mois, en juin, c'était notre établissement du quartier de Podil. Et maintenant celui-ci, près de la cathédrale Sofia. Le bâtiment est endommagé, mais heureusement, nous n'avons pas eu de blessés. Les employés s'étaient réfugiés en sous-sol.
7: L'attaque qui a eu lieu en plein après-midi a blessé au moins 12 personnes. Volodymyr Zelensky l'a condamné et il a promis une réponse similaire à la Russie. Mais juste avant la première visite des envoyés spéciaux américains, Jared Kushner et Steve Witkoff, le président ukrainien demande aussi une halte dans les raids aériens.
2: De notre côté, il n'y aura pas de frappe aérienne et la Russie doit faire de même pendant le temps nécessaire pour tenir ses négociations et résoudre les problèmes logistiques liés à cette visite américaine.
7: Cette visite est d'autant plus importante pour Kiev qu'elle pourrait relancer des pourparlers avec Moscou. Reste que cette énième frappe qui touche le cœur du renseignement ukrainien expose les failles de la défense aérienne ukrainienne ainsi que la détermination russe à tenter de détruire la structure même de l'État ukrainien. Emmanuel Chaz, Kiev, RFI.
4: Et les émissaires de Donald Trump doivent donc arriver à Moscou aujourd'hui avant de se rendre à Kiev demain. La guerre en Ukraine, c'est l'un des thèmes de campagne de l'AFD, le parti allemand d'extrême droite qui fait campagne pour baisser les aides à l'Ukraine. Et l'AFD pourrait accéder au pouvoir dans une région de l'Est, la Saxe-Anhalt. Le scrutin a lieu demain et l'extrême droite est largement en tête dans les sondages.
3: Et sur ces dossiers internationaux, que ce soit la guerre en Ukraine, la montée de l'extrême droite en Allemagne, entre autres, eh bien, on entendra la réaction du ministre français des Affaires étrangères, Jean-Noël Barrot, notre invité sur RFI dans une dizaine de minutes. Pour l'instant, il est 6h05 à Conakry, en Guinée. Cela fait 5 ans que le président Alpha Condé a été renversé.
4: 5 ans jour pour jour depuis le putsch des militaires avec à leur tête Mamadi Doumbouya. Ce dernier est devenu président en décembre et le bilan de ses premiers mois de mandat est contrasté, Guillaume Thibault.
9: Nous ne sommes pas venus pour construire la Guinée, mais pour construire le soubassement, expliquait Mamadi Doumbouya après le coup d'État. Élu en décembre dernier lors d'un scrutin sans les grands partis d'opposition, avec plus de 86% des voix, le chef de l'État peut se féliciter des engagements massifs dans le secteur minier qui place le pays au premier rang des investissements directs étrangers en Afrique subsaharienne. Dans un État où les manifestations restent interdites, la société civile et l'opposition dénoncent des disparitions forcées et l'autre slogan de Mamadi Doumbouya, la justice sera notre boussole, laisse les défenseurs des droits dans l'attente. 10 jours après la découverte d'une nouvelle fosse commune dans la région de Forêt-Caria, aucune avancée concrète de l'enquête n'a été annoncée. Autre dossier judiciaire sensible, le sort du juge Algassimou Diallo, connu pour son rôle clé dans le procès du 28 septembre, désormais suspecté de provocation à la discrimination et à la haine, radié par le président et placé en détention. Alors qu'il avait promis de remettre le pouvoir aux civils, Mamadi Doumbouya a réaffirmé fin août, je cite, sa détermination à servir le peuple.
4: Et la Guinée qui organisait hier des obsèques nationales pour les 36 victimes de l'éboulement dans une décharge de Conakry, c'était il y a 2 semaines dans le quartier de Dar es Salaam. Le premier ministre, Amadou Ouri, était présent lors de ses funérailles avec d'autres membres du gouvernement. Une délégation sierra-léonaise était présente puisque 17 ressortissants sont morts dans le drame.
3: En Israël, à un mois et demi des législatives, la campagne marquée par une fermeture symbolique.
4: Oui, un symbole de la polarisation de la société entre les laïcs et les ultra-religieux. Le café Basimta, qui restait ouvert le samedi à Jérusalem, va finalement fermer ses portes pour le Shabbat. Il cède ainsi, Frédéric Misselin, à la pression des manifestations ultra-orthodoxes.
10: Une heure de patience dans la file d'attente pour obtenir un café au lait un samedi. Cet été, se donner rendez-vous au Basimta était devenu un geste politique. Le café est situé dans une petite ruelle de Jérusalem. Il a surtout été ces dernières semaines un lieu d'affrontement. Les Israéliens laïcs venaient parfois de Tel Aviv pour montrer leur soutien à l'ouverture de l'établissement le jour du Shabbat. Les ultra-religieux de leur côté manifestaient contre chaque samedi matin. L'armée était systématiquement déployée dans le quartier pour éviter les violences. Le responsable du Basimta a finalement cédé sous la pression des religieux. Dans une ville où 46% de la population juive est ultra-orthodoxe, quelques cafés et restaurants défient la stricte observance des interdits religieux, mais ils sont rares. Des bénévoles de diverses associations laïques ont annoncé que ce samedi, ils tiendront un café ambulant, éphémère, sur la place qui jouxte le Basimta. La guerre du Shabbat n'est peut-être pas terminée. Frédéric Misselin, Jérusalem RFI.
4: Une guerre du Shabbat qui s'inscrit donc dans la campagne pour les législatives d'octobre et où l'extrême droite pourrait gagner de nouveaux sièges à la Knesset.
3: Lui, c'est une figure de l'extrême droite française, Jordan Bardella, en quête d'une stature internationale.
4: Il s'est affiché hier au Royaume-Uni avec Nigel Farage lors du congrès du parti Reform UK et il ira aujourd'hui au bord du lac de Côme en Italie pour un forum économique. Jordan Bardella se prépare à un éventuel poste de Premier ministre en cas de victoire de Marine Le Pen en 2027. Raphaël Delvolvé.
11: Officiellement, cette mini-tournée de Jordan Bardella Mandela doit permettre de renforcer la crédibilité du RN en Europe. En réalité, elle permet surtout de médiatiser et d'entendre le parti à la flamme sans gréver les comptes de campagne au moment où les autres candidats à la présidentielle sortent du bois. Ce ne sont pas des déplacements de campagne, précise un haut cadre RN pour qui Marine Le Pen doit surtout économiser sa parole. Au risque de donner une vitrine internationale à un candidat au poste de Premier ministre et donc faire de l'ombre à la candidate à l'Élysée. Personne n'a la stature ni la popularité de Jordan dans les autres formations, balaie un responsable du parti, selon lequel le RN, ce sont deux super produits, Le Pen et Bardella, et je cite, « des électeurs votant pour les deux ». Un proche de la candidate modère toutefois, il faudra construire au fur et à mesure ce duo, comprendre, faire en sorte d'éviter les dissonances, voire les frictions entre les deux têtes du parti, comme cela s'est récemment vu sur l'interdiction du voile ou la réforme des retraites.
4: Raphaël Delvolvé.
3: Et puis on termine, Marion, avec une sortie ciné, le film Trois Dieux qui nous emmène à Rome.
4: Trois adieux de la réalisatrice espagnole Isabel Coixet qui filme l'histoire d'une femme qui se sait condamnée. Cela lui redonne paradoxalement goût à la vie. Un long métrage, loin d'être larmoyant, plutôt doux et mélancolique. Et c'est Sophie Thorlotin qui nous le présente.
12: Martha, une professeure de sport quadragénaire, vient d'être quittée par son compagnon, un brillant cuisinier. Isolée par cette rupture, elle souffre d'un manque d'appétit et de douleurs qu'elle met sur le compte de son chagrin, mais qui sont en fait les symptômes d'un mal bien plus grave.
13: Les amis hanno mostrato una certa instabilità.
12: La réalisatrice espagnole Isabel Coixet adapte trois nouvelles du dernier recueil de l'autrice italienne Michela Murgia.
14: Je dois dire qu'avant de dire oui à cette adaptation, j'ai douté beaucoup. Bon, je savais que c'était un livre autobiographique. Je connaissais la dimension iconique de Michela, comme une espèce de Pasolini, infâme. En Espagne, elle n'est pas connue. En France, elle n'est pas connue. Mais en Italie, elle est quelqu'un que tout le monde connaît.
12: Donnant à voir une Rome populaire, en dehors des sentiers battus, ce film qui pourrait être mélodramatique est surtout une réflexion sensible et lumineuse sur la condition humaine.
14: En même temps que y a le mystère de la naissance et le mystère de la mort. Mais pour moi, c'est la grande question. Qu'est-ce qu'on fait ici?
12: Explorant ce mystère, Trois adieux évite tout pathos et livre une vibrante...
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3: Le journal international avec vous, Martin Gaze, à la une en Allemagne. L'extrême droite qui s'y voit déjà au pouvoir, portée par des sondages très positifs.
5: Et qui donne l'AFD gagnante avec plus de 20 points d'avance en Saxe-Anhalt, région de l'Est de l'Allemagne. Jamais depuis l'après-guerre, l'extrême droite n'a dirigé une région dans le pays. Mais la formation anti-migrant capitalise sur l'impopularité du gouvernement conservateur de Friedrich Merz et sur le désenchantement des citoyens allemands, vous l'entendrez. Au Népal, il reste encore de l'espoir de retrouver des survivants, même si 10 jours après les crues catastrophiques qu'a connu le pays, les bilans humains comme économiques continuent de s'alourdir. Vous entendrez ensuite le soulagement des habitants de l'Éré, ville malienne de la région de Tombouctou, où le blocus du Jnim a été levé cette semaine. Nous serons aussi dans ce journal en Bosnie, à la veille des funérailles de Ranko Mladic, surnommé le boucher des Balkans. Il est toujours considéré comme un héros dans son village natal. Et puis enfin, c'est un procès sordide qui a tenu les États-Unis en haleine, celui d'un triple infanticide. Impossible pour le tribunal du Massachusetts de trancher sur l'état psychiatrique et donc sur la culpabilité de la mère.
3: Défilé contre défilé, deux visions de l'Allemagne s'opposaient dans les rues de Magdebourg dans l'est du pays.
5: Avant ce scrutin régional très scruté demain en Saxe-Anhalt, d'un côté ses drapeaux arc-en-ciel et ses slogans en faveur de la démocratie. Ça, c'était au cœur du rassemblement organisé par Die Linke, le parti de gauche crédité de 15% des intentions de vote. De l'autre, celui de l'AFD, la formation d'extrême droite donnée largement gagnante dans cette région d'ex-Allemagne de l'Est. Ça serait une première depuis 1945. L'AFD, parti anti-migrant, ouvertement xénophobe, qui compte capitaliser sur le désenchantement des électeurs allemands. Reportage à Magdebourg, au cœur du dernier meeting de l'AFD, avec notre envoyé spécial Muriel Paradon.
6: Tout est possible, répète à l'envi Ulrich Siegmund, le chef de file de l'AFD en Saxe-Anhalt. C'est même son slogan de campagne. Ses sympathisants, qui sont un peu monsieur et madame tout le monde, veulent y croire, comme ce quarantenaire.
7: Notre économie se casse la figure. Les prix de l'énergie sont élevés, le prix des carburants aussi. Il y a beaucoup trop d'impôts. Ulrich Siegmund a dit qu'on allait commencer à changer les choses ici, avant de conquérir toute l'Allemagne.
6: Et qu'importe si le programme économique de l'AFD reste flou. Il y a en tout cas un thème qui rassemble les sympathisants, toutes générations confondues, c'est la lutte contre l'immigration. Lucas a 22 ans.
8: Je trouve que c'est bien que l'AFD veuille lancer une campagne massive d'expulsion. On ne doit pas renvoyer les étrangers qui travaillent, mais ceux qui font des conneries.
6: Des étrangers accusés de tous les maux, d'être des criminels, mais aussi de toucher trop d'aide, peste cette retraité.
9: Si les étrangers quittaient tout ce pays, nos retraites s'amélioreraient parce qu'on les finance avec notre argent. Ça ne peut plus durer. On n'a pas travaillé toute notre vie pour qu'à la fin, le peuple allemand soit oublié.
6: Et c'est pareil pour le soutien à l'Ukraine que le parti d'extrême droite veut stopper. Une idée qui séduit Wieland, qui est ingénieur.
10: Pour la guerre en Ukraine, beaucoup d'argent est dépensé. C'est de l'argent de mes impôts qui pourrait être utilisé autrement.
6: Dans cette région d'ex-Allemagne de l'Est où les habitants se sentent particulièrement abandonnés, les recettes de l'extrême droite font le plein. Muriel Paradon, Magdebourg, RFI.
5: Et pour leur l'AFD compte 23 députés régionaux, compte 40 pour la CDU. L'AFD qui espère doubler son score demain, une élection que nous suivrons tout le week-end sur RFI.
3: Dans l'actualité également, une nouvelle attaque russe cette nuit sur le territoire ukrainien et ce, malgré l'appel de Volodymyr Zelensky.
5: Le président ukrainien qui avait proposé à la Russie un arrêt temporaire des frappes de chaque côté. Le temps de la double visite des émissaires américains Jared Kushner et Steve Witkoff à Moscou aujourd'hui et à Kiev demain. Une proposition balayée par les faits, par cette frappe russe nocturne dans le centre de l'Ukraine qui a fait au moins 4 morts. Hier, la Russie avait visé un quartier pourtant sous très haute sécurité à Kiev. Une escalade sérieuse selon les autorités ukrainiennes. 12 personnes ont été blessées.
3: Les secours toujours mobilisés au Népal dans l'espoir toujours de retrouver des rescapés.
5: Un espoir ravivé hier par la découverte de 2 ouvriers encore vivants après avoir passé 9 jours dans des tunnels souterrains bloqués par les crues dramatiques du 26 août provoquées par la chute d'un immense glacier himalayen. Le bilan est aujourd'hui de 1325 morts et de 5600 disparus, dont 900 ouvriers des sites hydroélectriques. Le coût économique de la catastrophe s'annonce lui aussi très lourd, Nathanaël Vitran.
11: Rien qu'au Népal, le chef de l'autorité chargée de la gestion des catastrophes estime le coût des dégâts causés aux infrastructures à plus de 380 milliards de roupies népalaises, soit 2 milliards 560 millions de dollars. 20 000 habitations auront besoin d'être reconstruites, dont 7 500 complètement détruites par le mur de glace et de boue qui s'est abattu sur le pays. Les inondations ont aussi durement touché plus d'une dizaine d'installations hydroélectriques du centre du pays. Les assureurs devrait être fortement sollicité. Un haut responsable estime les pertes pour les différentes compagnies à plus de 130 millions de dollars. Mais l'urgence reste avant tout d'apporter de l'aide aux sinistrés. Les Nations Unies estiment que 84 000 personnes ont besoin d'une assistance d'urgence. L'ONU chiffre ses besoins à près de 50 millions de dollars au Népal. De leur côté, les autorités chinoises n'ont fait aucune estimation à ce stade sur le coût de la catastrophe au Tibet, une région toujours particulièrement sous le contrôle de Pékin.
5: Nathanaël Vitran, les Nations Unies ont lancé hier un appel urgent dans le but de récolter 50 millions de dollars destinés à venir en aide aux quelques 84 000 personnes sinistrées au Népal.
3: Au Mali, après la levée du blocus, a léré le soulagement des habitants.
5: Dans cette ville de la région de Tombouctou, qui subissait depuis 10 mois un blocus imposé par le JNIM lié à Al-Qaïda, les djihadistes interdisaient toute entrée ou toute sortie de la ville. Seuls les véhicules militaires parvenaient à passer et en début de semaine, un accord a finalement été conclu entre le groupe djihadiste et l'armée et l'administration malienne sous l'impulsion des chefs traditionnels et communautaires de l'Éré. Depuis mardi matin, précisément, les djihadistes laissent à nouveau enfin passer les véhicules civils. La rédaction Mandakan et Fulful D de RFI a recueilli les témoignages d'un habitant de l'Éré qui s'exprime de manière anonyme.
12: Nous sommes très contents. La levée de ce blocus, c'est comme si on nous avait déchargé d'un immense fardeau. La population, les hommes, les femmes, les jeunes, nous sommes tous heureux. Parce que ça n'a pas été facile. Il y a eu vraiment des difficultés. Aujourd'hui, on peut dire Dieu merci. Ces derniers jours, plusieurs voitures ont pu entrer et sortir de l'Éré. Nous, les habitants, nous souffrons, vraiment, nous souffrons énormément, surtout à cause du manque de nourriture. Nous avons besoin d'aliments, de médicaments et nous avons aussi des besoins en termes d'éducation. Il y a des jeunes ici qui sont sans emploi. Nous avons besoin d'aide pour tout cela. C'est le blocus qui a créé toutes ces difficultés. Le commerce et les autres activités, tout était à l'arrêt.
5: L'actualité africaine également marquée par cet anniversaire en Guinée il y a 5 ans, jour pour jour, le 5 septembre 2021. Les militaires et des éléments des forces spéciales renversaient le président Alpha Condé. À la tête des putschistes, Mamadi Doumbouya promettait de rendre le pouvoir aux civils. 5 ans après, le général est devenu président. Avec quel bilan? Article complet à retrouver en une de notre site RFI.fr.
3: Il est 9h07 à Belgrade où celui que l'on surnommait le boucher des Balkans sera enterré avec les honneurs militaires demain.
5: Une glorification dénoncée par Bruxelles avant les funérailles de Radko Mladic, mort à l'âge de 84 ans, en détention dans une prison de l'ONU aux Pays-Bas, condamné à la perpétuité pour génocide et crime contre l'humanité. Un criminel de guerre dont le nom restera jamais lié au massacre de Srebrenica où 8000 hommes et adolescents musulmans ont été tués en juillet 1995 en pleine guerre de Bosnie. La pire tuerie commise sur le sol européen depuis la Seconde Guerre mondiale. Une figure qui divise encore aujourd'hui, bourreau pour les Bosniaques, héros encore pour de nombreux Serbes, notamment dans son village natal, Kalinovic, situé au cœur du territoire de la minorité serbe de Bosnie, où notre correspondant Louis Seyé s'est rendu au reportage.
13: C'est de la terre qu'on a récupérée dans le jardin familial de Radko Mladic et qu'on va lui lancer sur sa tombe à Belgrade.
14: À plus de 75 ans, Giorgio et Boro ont fait plusieurs heures de route pour venir se recueillir devant la maison de naissance de Radko Mladic. Ils repartiront avec cette poignée de terre destinée à accompagner le cercueil de l'ancien chef militaire des Serbes de Bosnie.
15: Après sa mort, j'ai vu que le monde entier le présentait comme un criminel, comme le seul responsable de la guerre. C'est une immense injustice, toute cette injustice subie par notre général, alors que le monde entier s'est soulevé pour détruire les Serbes.
14: À 3 km de là, à l'entrée de la petite ville de Kalinovic, Sladjana, 44 ans, fait poser son fils de 11 ans devant un portrait de Radko Mladic au garde à vous. Cette Serbe installée en Autriche conteste elle aussi le verdict de la justice internationale.
16: On s'est arrêté pour prendre une photo et pour rendre hommage au général. Je sais que c'était un homme juste qui voulait sauver les femmes et les enfants. Il n'a rien à voir avec avec ce qu'on vit de lui en Occident.
14: 30 ans après la guerre, les condamnations de la justice internationale n'ont pas suffi à effacer le prestige de Ratko Mladic auprès d'une partie des Serbes de la région. Louis Seyé, de retour de Kalinovic, RFI.
3: Le phénomène El Niño, Martin, réchauffe comme jamais les eaux du Pacifique. Et il provoque...
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0: Eh bien le bonjour, amis angevins, angevines, bienvenue dans cette émission de rentrée de Radio G. Salut Bruno.
1: Salut Yves.
0: On sera ensemble toute la matinée.
1: Eh oui, 3 heures ensemble.
0: 3 heures ensemble, merci à Pascal de nous laisser son créneau quand même.
1: Exactement, on peut remercier Pascal qui chaque année nous passe son créneau pour faire cette émission de rentrée.
0: Exactement. Alors, qu'est-ce qu'on va y trouver, Bruno, dans cette émission de rentrée?
1: Eh ben d'abord, on va aussi remercier Fulvio qui est la technique. Première fois qu'il fait la technique pour nous, donc merci Fulvio.
0: Qu'on pourra entendre tout à l'heure parce qu'il a aussi une émission
1: nouvelle. Et puis, ben ce matin pendant 3 heures, ben, on va vous présenter les émissions, alors les anciennes et puis bien sûr les nouvelles pour tous ceux qui vont être présents ce matin. Donc 5-10 minutes de présentation. De chaque émission qui vous expliqueront un petit peu qui ils sont et ce qu'ils proposent dans leur émission.
0: Exactement. Et on va commencer par une émission qui s'appelle À l'assaut, une émission
1: country.
0: Ouais, on pourrait croire country, rodéo. Non, peut-être pas. Une émission qui est là depuis quelques temps déjà sur la radio avec Guy. Salut Guy.
2: Salut à vous.
1: Salut Guy. Carré.
2: Bonjour aux auditrices et auditeurs, bien entendu.
0: Alors, raconte-nous un petit peu À l'assaut.
2: Alors, l'assaut, c'est une longue histoire au final, parce que j'avais démarré sur un même type d'émission de présentation d'association, et puis on a modifié un certain nombre de choses, et maintenant, effectivement, le périmètre a évolué beaucoup. Alors, à l'assaut, le concept, c'est de donner la parole à toutes les associations qui sont diffusées sur le département.
0: Ok, donc toutes assos confondues, qu'elles soient sportives, culturelles, etc.
1: Et autres. Entreprises.
2: Oui, pas de politique, pas de religion, bien entendu. C'est vraiment purement associatif dans la généralité des choses.
0: Ok. Et donc c'est tous les vendredis semaine impair, hein, c'est ça, de 13h à 13h30.
2: Voilà. Alors c'est une nouveauté parce qu'effectivement, auparavant, on faisait 13h, 13h20. On s'est rendu compte que ça restait assez restrictif pour laisser la parole aux gens qui ont beaucoup de choses à dire, au final. Donc on a décidé d'étendre effectivement ce champ d'action de 13h à 13h30 chaque vendredi des semaines impaires.
0: Ok. Et la première émission, elle est quand?
2: Alors, la première émission donc démarre le 11 septembre et avec une association qui est vraiment très actrice dans la vie de chaque jour et c'est d'actualité puisque c'est la lutte contre le harcèlement scolaire. Ça, voilà le thème de la première émission.
1: Et en plus, je pense que c'est une association, tu nous avais dit, hors antenne, avec des motards.
2: En plus, alors c'est Ubaka, alors effectivement c'est une association initiée par des motards. Qui alors c'est quelque chose qui était déjà connu aux États-Unis et ça m'avait un peu titillé parce que je trouvais ça très original, des motards qui venaient en aide aux enfants en difficulté ou harcelés, et ça débarque en France. C'est déjà Ubaka, bah effectivement est une association Pays de la Loire, donc régionale, et qui cherche véritablement à s'implanter. Donc vous pouvez aller voir sur leur site Facebook, ils sont très très actifs. Et là, le démarchage, effectivement, de dire lutter contre le harcèlement scolaire, c'est typiquement dans leur cœur d'action actuellement.
1: Donc tu seras en selle avec cette association?
2: Absolument.
0: Oh là là, Bruno, toujours ce petit mot pour faire rire.
2: L'humour de Bruno, on le connaît tous. On le connaît tous.
0: Eh ben, merci beaucoup, Guy. Est-ce que tu as peut-être des trucs?
2: Oui, vous n'allez pas vous en tirer comme ça. Parce que, mince.
0: Ah mince.
2: Pour une fois, j'ai l'antenne, je la garde pendant 2 heures. L'idée, c'est qu'effectivement, j'ai eu l'occasion de nouer de nouveaux partenariats, de nouvelles actions culturelles. Et il s'avère aujourd'hui que nous sommes, Radio G est en contact avec une organisation qui s'appelle Cap Production et Cheyenne Production. Et là, aujourd'hui, donc, je suis en contact direct avec Cap Production, qui, cette société de production, donc, organise des spectacles sur Angers. Et là, pour fêter cette arrivée, j'ai quelque chose de très original à offrir. C'est tout simplement 2 places au concert de Tribute ABBA, donc Mania Tribute ABBA, à offrir à tous les auditeurs de Radio G qui appelleront entre... Alors, vous déciderez des horaires, messieurs.
0: On en parlera tout à l'heure, effectivement.
2: Oui, voilà. Donc, Cap Production offre 2 places gratuites de concert, enfin 2 fois 2 places.
1: Donc, c'est 4 places.
2: Au premier, effectivement, premiers auditeurs qui appelleront sur le numéro que vous allez citer un peu plus tard.
1: Très bien. Je serai plutôt en fin de matinée, donc restez à l'antenne.
2: Voilà, donc n'hésitez pas à appeler. Alors, ça fait partie des nouveautés de l'assaut, où les 10 minutes supplémentaires supplémentaires qui sont rajoutés auront pour but de partager la communication culturelle sur la Angers et département. Et nous aurons régulièrement maintenant des places de concert à faire gagner, ou accessoirement même des places de cinéma, accessoirement. Donc c'est l'originalité, la nouveauté de la rubrique à l'assaut, donc tous les vendredis, en semaine impaire.
0: Exactement, et ben merci beaucoup Guy
2: merci
0: pour
2: à
0: tout
2: vous.
0: Ça.
1: Longue vie à l'assaut.
0: Longue vie à l'assaut.
2: Et longue vie à Radio G sous ce soleil magnifique en plus.
0: Merci beaucoup.
2: À bientôt.
0: Allez, Fulvio, un petit peu de musique.

0: Eh oui, on va avec le soleil avec Carlos Santana. Hein.
1: Ah, c'est top, carrément.
0: Eh bien, justement, pour le soleil, il y a quelqu'un qui s'y connaît, c'est notre ami Pascal de l'émission Samedi Souvenir. Bonjour Pascal.
2: Bonjour Bruno, bonjour Yves.
1: Merci encore de nous laisser ton créneau ce matin.
2: Oui, c'est vrai que ça fait quelques années.
0: Oui, maintenant on a l'habitude, mais on pense toujours à t'interviewer, et souvent dans les premiers, c'est normal.
2: C'est gentil.
0: Peux-tu rappeler un petit peu, pour ceux qui ne connaîtraient pas ton émission, en quoi elle consiste ?
2: Alors, c'est une émission qui a lieu tous les samedis de 10h à midi, qui retrace, musicale avant tout, qui retrace les années 60, 70 et 80, variétés françaises et étrangères confondues.
1: Et donc c'est une émission que tu animes depuis combien de temps?
2: Depuis, je suis arrivé en mars 2005.
0: Ah ouais, c'est vraiment beaucoup de temps. Hein.
2: Wow. Je vais commencer ma 22e saison, je crois.
1: Ah oui,
2: si je compte bien.
1: 22 saisons. Incroyable, voilà. Incroyable. Et alors aujourd'hui, est-ce que tu aimes toujours venir avec tes boîtes de disques dans l'émission?
2: Oui, je viens avec les CD, puis j'arrive à jongler avec l'ordi aussi.
1: Ouais, donc les deux.
2: Je vais chercher des morceaux sur internet également.
1: Ouais. Et puis il y a aussi il y a des dédicaces dans ton émission.
2: Oui, les gens appellent un petit peu, pas moins que le dimanche, mais les gens arrivent à appeler un peu de temps en temps.
1: Ouais.
0: Et quand tu programmes ton émission, est-ce que tu as un thème ou c'est un petit peu au feeling?
2: Non, c'est au feeling. Je fais ça au feeling. Mmh. Et puis quand les gens me demandent quelque chose, si je l'ai, je le passe. Sinon, je cherche.
0: Mmh. Et donc, tu passes aussi bien du français que de l'étranger?
2: Oui, que de l'étranger, oui. Mmh. Oui, oui.
0: Alors, est-ce qu'il y a un ou deux artistes qui passent assez souvent, qui sont souvent demandés?
2: Franck Michael.
0: Ah oui, donc ça explique un peu l'âge de tes auditeurs.
2: Oui, c'est vrai que
0: Franck
1: Michael. En même temps, ça veut rien dire. Hein. Moi, j'adore cette émission.
0: Ah ben moi aussi, mais disons que je suis pas très Franck Michael.
2: Non, qu'est-ce qu'il peut y avoir comme artiste? Michel Delpech, Sardou.
0: Oui. Oui, des gens quand même relativement connus.
2: Ouais, relativement connus.
0: Est-ce que parfois t'as été surpris par des demandes?
2: Oui. Oui, mais des groupes que je connaissais pas.
0: Ah ouais.
2: Ouais, ouais. Ouais. Ah ouais. J'ai plus en tête, mais ouais, des groupes
0: là,
2: que je connaissais pas.
0: Et là, on dit merci l'ordinateur.
2: Oui, tout à fait. Ouais, ouais, ouais.
0: Très bien, Pascal. Donc, t'es reparti pour une saison?
2: Oui. Ouais, ouais.
0: Il y a encore au moins 10 ans.
2: Oui, si on veut. Ouais. Et puis je reprends samedi prochain. On sera le 12.
1: Ok, le 12 septembre.
0: Ouais, donc, voilà. On rappelle ton créneau, donc
1: c'est le tous les samedis de 10h à midi.
2: Ouais.
1: Voilà,
2: ouais,
1: sur
2: ouais.
1: L'antenne de Radio G, bien évidemment, 101.5 FM en DAB+, et puis sur radio-g.fr. Exactement. Merci beaucoup, Pascal, d'être venu nous parler un peu de ton émission. Et puis, on continue en musique, toujours en direct sur la terrasse de Radio G.

0: Et toujours en direct sur la terrasse de Radio G pour l'émission de rentrée.
1: Il a bien programmé ça, notre ami Fulvio.
0: Hein. Ouais, on a de la musique qui est très très sympa. En tout cas, on a parlé associatif, on a parlé musique et maintenant on va parler cinéma avec l'émission et les animateurs qui sont devant nous, en tout cas une partie de l'équipe. C'est Clap and Chat. Bonjour.
2: Bonjour à toutes et à tous.
3: Bonjour tout le monde.
2: Bonjour. Ah oui, trois, on est en direct, Camille. On n'a pas l'habitude, mais vas-y, prends le micro.
4: J'ai pas de micro.
1: Oui, vous pouvez vous présenter d'ailleurs.
2: Eh ben, on est Clap and Chat, comme Yves l'a dit. Moi, je suis Ninon, je suis l'animatrice, et j'ai à côté de moi Kevin.
3: Enchanté tout le monde.
2: Et à côté Camille, qui n'a pas de micro.
4: Bonjour. Bah
1: oui, encore.
2: C'est deux de mon équipe qui est composée au total de cinq plus moi, donc de six personnes. Voilà. Un échantillon de ma team.
1: Ce qui permet d'avoir des avis très éclectiques.
2: C'est ça. Et puis on a tous un peu nos spécialités, enfin pas nos spécialités, mais nos genres ou les choses sur lesquelles on est plus. Moi, j'ai par exemple, j'ai un regard assez sur le visuel. On a Edgar qui est pas là aujourd'hui, qui a un. Je vais pas dire un regard parce que du coup, lui, ça se passe au niveau auditif, mais il a vraiment un truc sur le son qui est très très très très, très impactant pour lui. Donc on a Cédric qui ne voit que des films d'horreur, enfin qui est le seul de la bande à voir des films d'horreur. Donc on a tous un peu nos zones de confort, on va dire.
1: Il n'est pas venu pour ne pas nous effrayer.
2: Alors non, Cédric il travaille aujourd'hui, il travaille de 9h jusqu'à 20h, donc on lui souhaite un bon courage.
1: D'accord, donc pouvez-vous expliquer un petit peu le principe de l'émission, comment ça se passe
2: Eh ben, on voit des films et on en parle entre nous. C'est vraiment le concept. Non, plus sérieusement, on voit des films, on en discute. Et l'année dernière, on était déjà sur Radio G et on avait une émission de 30 minutes. Donc, on s'arrêtait un peu à ce principe-là. Et cette année, nous arrivons pour une heure ensemble, le mercredi soir, à partir de 19h. Donc, de 19h à 20h.
1: Là, on est à la lumière quand pour voir le film.
2: C'est ça. Et du coup, nous, on va parler de plus de choses. On va avoir des nouvelles rubriques. Laura, elle avait envie de nous parler un peu de films de son enfance ou des choses qu'elle ressort un peu du placard. Donc on va avoir des petites nouveautés comme ça.
1: Ouais, voilà. Donc ça veut dire que vous ne parlez pas que des nouveautés, mais aussi des références cinématographiques.
2: Pour cette nouvelle année, oui, on va essayer. Après, de temps en temps, on fait aussi des tops, des petites recos à thème. L'année dernière, on avait fait ça à Halloween.
3: Oui, des petites émissions spéciales de temps en
2: voilà.
3: temps.
2: Voilà, on aime bien. Donc là, qu'on a une heure, on va pouvoir encore plus s'amuser. Et on espère encore plus amuser les gens qui nous écoutent.
0: Avec une vraie présence aussi sur les réseaux sociaux.
2: Oui, bah on essaye, hein. On essaye. Mais oui, on essaye.
4: Et on fait gagner des places de cinéma des fois.
2: Ouais, régulièrement on fait gagner des places. Donc n'hésitez pas à écouter et à aller voir l'Instagram de Clap and Chat.
0: Ça veut dire que toutes les semaines vous allez au cinéma pour que tous les 15 jours vous puissiez donner donc vos avis.
3: Même plusieurs fois par semaine en fait.
2: Oui, c'est ça, c'est qu'on va plusieurs fois par semaine au ciné. Nous on était déjà avant que la Pencha des gros consommateurs et consommatrices de cinéma. Donc on continue cette voie-là, sauf que tout ce qu'on faisait dans nos salons à nous dire ou juste devant le cinéma debout comme
3: oui, c'est ça en fait.
2: Comme des piquets à partager nos avis, à dire ah, ça je suis pas d'accord avec toi et tout. Maintenant, on le fait sur Radio G et les gens peuvent nous répondre et c'est super.
1: Ouais. Alors par exemple, petite question personnelle, avez-vous eu un ou plusieurs coups de cœur ces derniers temps?
2: Ah, Camille, elle secoue la tête. Vas-y Camille.
4: Oui, moi je suis allée voir un film au début de l'année, Le Rêve Américain, qui est en ressortie d'ailleurs au Pathé en ce moment, avec Jean-Pascal Zadi et Raphaël Quenard. Et en fait, je suis allée voir le film sans voir de bande-annonce, sans lire quoi que ce soit sur le film. Et j'ai été très touchée, très surprise par ce film et je le recommande.
2: Je suis allée hier et je suis tout à fait d'accord avec toi. Ouais, je m'attendais pas à grand-chose et j'ai été très très surprise.
3: Très très belle surprise, ouais. Okay. Moi, c'est plutôt Hamlet en tout début d'année de Chloé Zhao. J'ai pleuré. C'était le premier film de l'année pour lequel je pleurais, donc je le laisse dans mon top.
1: D'accord.
2: Non, c'était très chouette. Moi, c'est un film qui va être beaucoup plus récent. Une comédie qui a fait quand même pas mal de bruit, qui s'appelle De la Comédie Française. Vraiment, un petit bonbon en fait. C'est un petit truc très très cool, très chouette, qui est vraiment très très bien orchestré. J'aime bien dire que c'est millimétré un peu comme du papier à musique, que chaque silence, chaque virgule est organisé. Et j'ai vraiment. Je l'ai vu trois fois au cinéma pour vous dire. Hein. Donc j'ai vraiment aimé. Et je crois qu'il est toujours au cinéma d'ailleurs. Pour celles et ceux qui nous écoutent, il doit être encore dans les salles.
3: C'est possible.
1: On voit que vous êtes passionné et là, rien qu'en vous écoutant, ça donne envie d'aller au cinéma.
2: Ah, c'est trop bien. Nous, on est là pour ça, donc c'est trop bien.
0: Et du coup, là, avec cette augmentation de temps, donc de 30 minutes à 1 heure, est-ce que vous allez aussi laisser beaucoup, beaucoup plus de place à des rencontres, par exemple
2: avec, Alors, on va essayer. Normalement, je croise les doigts, c'est en train de se faire. On est en train d'organiser pour notre première, qui sera du coup le 7 septembre, d'avoir déjà des invités de la scène angevine du cinéma, j'ai envie de dire.
0: Wow.
2: Donc on est content de ça. L'année dernière, on a déjà eu des invités, mais notamment des invités qui nous faisaient des interviews téléphoniques. Donc cette année, si on peut avoir ça, ce sera encore plus chouette. Si on peut avoir en présentiel, ce sera
1: encore mieux.
2: Mais déjà l'année dernière, on a quand même eu Dorothée Pousseau, qui est une des voix emblématiques, une des actrices en doublage les plus prolifiques et les plus talentueuses de France. Donc on est très très content. D'ailleurs, on l'a rencontrée grâce à toi, Yves, à Chant contre Chant.
0: Oui.
2: Donc merci à toi de nous avoir fait ce
0: avec
2: lien.
0: Avec plaisir.
2: C'était trop chouette.
0: Il y aura d'autres choses aussi pour cette année. Mais je vous en parlerai.
2: On va revenir à Chant contre Chant et on vous en reparlera aussi.
1: Yves, c'est le touche à tout de radio.
0: Ah, touche à tout. Non, pas touche à tout quand même. Mais presque. Ok, on est d'accord. Donc on rappelle effectivement Clap and Chat, donc les mercredis semaine pair.
2: C'est ça.
0: Donc maintenant de 19h à 20h. Donc enregistré ou en direct?
2: En général, on est enregistré parce que nos plannings ne correspondent pas, on n'est pas tous dispo à 19h. Donc on enregistre.
0: Donc c'est enregistré. Peut-être qu'une prochaine étape pour l'année prochaine, pourquoi pas s'organiser pour du direct.
2: Il y en a beaucoup de nous qui finissent après 19h, c'est ça.
0: Mince. Et puis bon, le mercredi, c'est les sorties ciné, donc c'est normal que vous soyez là mercredi. Merci beaucoup. Et puis restez connectés aussi, parce que apparemment il y a aussi des places de ciné à gagner dans leur émission, donc ça peut être intéressant pour vous, auditeurs, auditrices.
1: Pour ceux qui aiment le pâté.
0: Pour ceux qui aiment. t'es en forme, Bruno, ce matin, toi.
2: Il est à peine 10h.
0: Il n'arrête pas depuis tout à l'heure de faire des petites blagounettes. Merci beaucoup. Passez
2: Merci
0: une bonne journée. Puis donc rendez-vous le 16 septembre pour votre première de la saison.
3: Merci.
2: Merci beaucoup. À bientôt.
3: Bonne journée.

0: Oui, vous êtes toujours en direct de Radio G. On vous rappelle que c'est l'émission de rentrée. Le principe, Yves et moi, nous allons interviewer toutes les émissions présentes qui vous présenteront ce qu'elles font et puis qui vous préciseront leur émission de rentrée.
1: Exactement. Et là, on va rapper sur Radio G avec une nouvelle émission, enfin ou plutôt une émission qui revient 20 ans après, Dread and Sky. Est-ce que tu peux en dire quelques mots? En plus, je t'ai même pas demandé ton prénom.
0: Bah quand même.
1: Pendant la pause. Excuse-moi.
2: Alors déjà, bonjour à vous, bonjour aux auditeurs et auditrices. Émission Dread and Sky. Alors moi, je m'appelle Benoît. Donc j'ai géré cette émission entre 2003 et 2007. À l'époque, hein. Et voilà, c'est de retour.
1: Waouh, la grande classe. Alors justement, qu'est-ce qu'on va y entendre? Donc,
2: du rap à texte, tout simplement. On va parler de la culture hip-hop, de tout, de la société, tout ce qui est bon à parler. Du positif, toujours des messages positifs. C'est très important aujourd'hui dans cette société de parler du positif, de ce qui va pas, mais des solutions qu'on peut proposer éventuellement.
1: Ouais.
2: Éventuellement.
1: Ok.
2: Voilà.
0: Est-ce que tu recevras aussi des artistes de temps en temps?
2: Exactement, principalement des artistes seront à l'antenne avec moi dans les studios de Radio G. Et voilà, on va communiquer avec eux, interview, freestyle, alors c'est du live, pour ceux qui connaissent pas le terme. Voilà, il y aura du live, on passera des morceaux, des exclus, plein de belles choses.
1: Et du coup, c'est du rap de la scène angevine ou du coup tu vas ratisser beaucoup plus large?
2: Partout, si justement dans les auditeurs et auditrices on a des artistes qui ont des propositions à faire, je suis ouvert, il n'y a pas
1: D'accord.
2: de problème.
1: Donc ça peut être aussi des interviews à distance?
2: J'en fais, mais alors ce sera pas vraiment pour l'émission en direct sur Radio G. Ce sera plutôt pour moi, pour mes réseaux, parce que voilà, c'est plus important d'avoir un artiste en face à face. Ça permet de voir son ressenti. Je trouve ça mieux, il y a plus de vie.
1: Ouais. Ok. Et alors pourquoi cette reprise finalement?
2: Pourquoi cette reprise? Alors j'ai arrêté pour des raisons personnelles, fallait que j'avance dans ma vie. J'étais à l'époque au collège, donc vous imaginez bien, il y a des études et tout. Donc voilà,
1: okay.
2: J'ai là aujourd'hui, tout est fait, donc je reviens, j'ai du temps.
1: Génial.
0: Et est-ce que parfois tu as des gens qui viennent avec toi, des amis par exemple, qui peuvent éventuellement venir pour faire l'émission avec toi?
2: La porte est ouverte à tout le monde.
0: Non, mais ça peut arriver, quoi. Dire, quelqu'un qui s'y connaît aussi en rap. Bah.
2: C'est ça. Dans mes amis, dans mes contacts, ils sont plutôt éloignés, ceux qui aiment le rap. Donc, voilà, je fais mon émission tout seul, comme à l'époque.
1: Et alors, quel est le lien entre la musique rap et le nom de ton émission, Dread and Sky?
2: Il n'y a aucun lien. Moi, je suis arrivé à l'époque, Dread and Sky existait déjà. Je suis arrivé en maison de quartier. Et comme j'aime bien le nom, j'ai gardé le nom. Mais Dread and Sky, ça veut rien dire en termes de rap.
1: Ok. Ah ouais, non, c'est sûr.
2: Ça veut rien dire. Surtout que j'ai pas de cheveux, donc Dread, ça va être compliqué.
1: On aurait pu croire une émission reggae, par exemple.
2: Mais je peux en passer, effectivement, parce que dans le reggae, on a aussi des messages. Donc, une fois de temps en temps, un petit morceau de reggae, ça fait aussi du bien.
0: Ouais, ok. Donc, il y a le rap, mais toi, ce qui est important, c'est les messages aussi.
2: C'est les messages. C'est urbain. Je peux passer du rap, du R&B. Voilà, c'est très groove. C'est ouvert.
1: Ok, ouais, on n'est pas que sur une émission 100% rap, vraiment une émission musique urbaine finalement.
2: C'est ça.
1: Va plutôt caractériser
2: exactement
1: ton émission.
2: La culture D'accord. urbaine. Et puis c'est important pour les auditeurs aussi, parce que si on passe toujours la même chose, enfin si je diffuse toujours les mêmes artistes dans le même style et tout, je vais perdre mon audimat et puis c'est pas l'intérêt.
0: Et puis on va dire, il y a pas de quoi en faire un fromage.
2: Il y a pas que... c'est ça. pour rapper le fromage, c'est ça.
1: Ah là là, Bruno. Dis-nous Benoît, c'est quand ta première du coup?
2: Eh bien le 11 septembre.
1: Eh ben, dès demain, la semaine, le week-end
2: la semaine prochaine, voilà.
1: Oh là là.
2: C'est ça.
1: Donc c'est le, attends, je dis pas de bêtises, c'est le vendredi, hein,
2: vendredi,
1: c'est ça.
2: Vendredi, 21h, 22h.
1: Vendredi, voilà. 21h, 22h, donc en direct.
2: En direct.
1: Voilà, donc les semaines impaires. C'est top. Tu nous as prévu un peu de musique urbaine après, Full View ou pas?
2: Oula.
1: Tu pourrais?
2: vu la tête, je pense qu'il a pas. Tu veux un CD? Tu veux un CD? J'en ai un si tu veux.
1: Ouais, ça pourrait. Pourquoi pas
2: peut-être un peu plus tard.
1: Un peu plus tard, on pourra mettre un peu
2: ça. Dépourvu le pauvre.
1: Ah ben, c'est top.
2: Tout va bien.
1: T'as encore une question pour notre ami Benoît?
0: Non,
1: on le libère.
0: C'est clair, on va le libérer.
1: Hein, eh ben, on va te libérer, on te remercie.
2: C'est moi qui vous remercie.
1: Et puis, moi j'ai hâte de découvrir en tout cas. cette nouvelle émission.
2: Merci beaucoup.
1: Dans la grille des saisons 2026-2027. Juste avant de reprendre l'antenne, on rappelle qu'il y aura deux fois deux places à gagner pour le concert Tribute ABBA le 18 septembre à l'Arena. Restez avec nous à 11h et 11h30, on fera gagner les places. Faudra juste nous appeler hein, au 02 41 60 47 47. Premier arrivé, premier servi. On posera quand même une petite question. Facile, mais on posera une question quand même.
0: Je crois que Benoît a quelque chose à rajouter.
2: Oui, exactement. Tu parles de places de concert. Moi, je fais gagner aussi des places sur mon Instagram pour aller au Urban Corner. C'est à Poitiers. Donc, j'insiste là-dessus. Il y a un petit jeu sur mon Instagram. Vous répondez à une question très simple. On a donné la réponse juste avant. C'est quel est le jour de la première émission? Et vous pouvez gagner votre place. C'est tiré au sort par la suite. Donc voilà. Et Urban Corner à Poitiers.
1: Très, très bonne information. Merci beaucoup, Benoît.
2: Merci à vous.
1: Et puis, on se retrouve juste après la pause musicale.

0: un petit moment de zénitude sur Radio G.
1: Tu m'as réveillé.
0: Ah là là. Alors que je demandais du rap avant quand même. Hein. Oh là là, Fulvio. Vous êtes toujours en direct sur Radio G sur la terrasse pour l'émission de rentrée jusqu'à 13h. C'est ça, hein?
1: 13h,
0: jusqu'à 13h. Et on reçoit donc des nouveaux animateurs encore autour de la table du studio improvisé sur la terrasse pour donc les voix du scénarium. Bonjour messieurs.
2: Bonjour.
0: Bonjour.
1: Enfin nouveau, on les connaît depuis un moment.
0: Ouais, enfin je dis nouveau sur la table. Autour de la table.
3: Moi, ça fait 17 ans que je suis sur Radio G, je crois. Et toi, Sébastien?
2: Ça doit faire plus d'une dizaine d'années aussi, ouais.
0: Oh là là là là. Ça se voit, hein, vos barbes blanches, de toute façon. Ouais.
3: Comme toi.
0: Ouais, mais moi, ça fait pas 10 ans. Ça fait que 5.
3: Eh ben.
0: Enfin, quoi, que 5, ouais, bientôt 6. Bref, les voix du scénarium, donc c'est les lundis semaine paire de 21h à 22h. Est-ce que vous pouvez réexpliquer à quoi ça correspond et qu'est-ce que vous allez raconter?
2: Alors, le scénarium, c'est la matière dont on forge les histoires et aussi le lieu où elles prennent vie. Et du coup, le but de l'émission, c'est de parler de jeux de rôle et de toutes les façons dont on peut pratiquer le jeu de rôle au quotidien. On va faire des actual play avec des gens. Alors, ceux qui ne savent pas ce qu'est un actual play, c'est une partie de jeu de rôle qui est enregistrée et qui va être mise en ambiance, sonorisée, pour permettre de mieux prendre en fait la teneur de l'aventure qui va se passer. Un petit peu comme on peut trouver la bonne auberge ou mais c'est moins bien.
0: OK.
2: Ils ont du budget donc c'est moins bien.
3: Alors moi je précise jeu de rôle sur table. Hein.
2: Oui, jeu de rôle sur table, mais pas le jeu de rôle jeu vidéo.
0: J'allais vous justement poser la question parce qu'il y a plein de types de jeux de rôle qui existent. Ouais. Il y a même le jeu de rôle grandeur nature aussi. Je sais pas si vous en parlez, mais peut-être pas. Mais c'est
2: on en parle assez peu.
0: Parce qu'au final, mine de rien, même le jeu de rôle sur table, on fait aussi un peu du grandeur nature quelque part. En fonction des quêtes.
3: Dans sa tête, non?
2: C'est ça.
0: Ouais, dans sa tête, effectivement.
2: C'est les plus grands scénarios sans aucun budget, en fait. On imagine tout ce qu'on veut représenter. Et c'est la plus grande scène de théâtre du monde.
1: Ouais. Et alors, vous êtes plusieurs à faire ça?
2: Eh bien, il y a moi, principalement, Romain, qui me file un coup de main de temps en temps. Et puis, au petit bonheur la chance, des fois, on a des intervenants, on a des... Mais globalement, ouais, c'est moi qui gère la partie émission. Et puis, j'ai des voix qui viennent s'additionner justement lors des actual play, qui sont des joueurs qui vont justement pouvoir vivre et faire vivre l'aventure en interprétant leur personnage.
0: D'accord, ah, ça c'est top. Et du coup, c'est en direct ou c'est enregistré?
2: Alors, ça dépend des fois.
0: D'accord.
2: Quand c'est un actual play, comme il y a du montage audio à faire, c'est souvent enregistré. L'épisode, pour donner un peu d'idée, un enregistrement, ça peut être 2 heures d'enregistrement. Et après, on va tronçonner les épisodes de façon à avoir, à la manière d'un feuilleton radiophonique, une épisodie qui va se créer, qui va être diffusée sur des épisodes de 30, 40 minutes à peu près.
0: D'accord.
2: Et ça permet de faire la mise en ambiance. L'émission en elle-même est globalement en direct. Et quand on a des interviews, effectivement, si on peut privilégier le direct, c'est beaucoup mieux.
0: D'accord. OK.
1: Il y a eu parfois des surprises par rapport à des intervenants. Genre, vous n'attendez pas à quelqu'un qui joue un rôle de façon extraordinaire ou...
2: Alors, toujours en fait, parce que chaque partie de jeu de rôle est complètement différente. Même si le scénario est prévu, si on a une ligne directrice et une ligne conductrice vers laquelle on va emmener les gens, le chemin vers lequel ils vont y aller n'est jamais défini. Et on va pouvoir leur donner des personnages avec des lignes de conduite, mais à un moment, la personne peut décider de jouer un peu différemment, et même avec les mêmes lignes de conduite, on va jamais tous interpréter de la même manière le personnage, quoi.
0: Mmh. Ok.
2: Donc oui, on peut être surpris.
0: Et toi, ton rôle, Romain, sur cette émission,
3: je suis plutôt chroniqueur. Moi, je parle un peu de l'actu aussi, et j'annonce des festivals, des événements. J'interview aussi. On a reçu un peu toutes les assos de jeux de rôle, je crois, oui. Angevine dans l'année là, dans la dernière saison. Et puis, je parle de nouveautés aussi, qui me tiennent à cœur.
2: T'es un consommateur de jeux de rôle assez assidu, et des fois, il a des petites pépites. Il me dit, j'ai pris ça, on en parle.
0: Ben oui, bien sûr.
3: Mais je sais déjà de quoi je vais parler la prochaine émission. Mmh. Un jeu de rôle qui a été imprimé sur du papier toilette.
1: La glace. Ah. C'est un jeu de rôle aux toilettes.
0: Il y a aussi des jeux de mots fermes, on les fera pas là à l'antenne.
1: Non,
0: hein. Bruno, d'accord.
1: Non, okay. Je ne fais pas.
3: Je vous ai lancé. Calme-toi.
2: Mais c'est vrai qu'après l'univers de, je rebondis sur le type de jeu de rôle. On a enregistré une partie qui est en train d'être montée par Romain là, qui s'appelle Eluvatorn. On joue des toons dans un univers type années 60, un peu à la qui veut la poudre Jérabite en fait.
1: Ah, d'accord. Oui.
2: Sauf qu'on ne joue que dans l'univers Town et c'est très drôle à faire.
0: Et alors votre première, elle est quand?
2: Elle sera pas la semaine. Alors ce sera le 14, c'est ça je crois.
0: Lundi 14. Ok. Lundi 14 septembre, donc on rappelle les lundis semaine paire de 21h à 22h. On profite que tu sois là, Seb, parce que tu as une deuxième émission depuis maintenant aussi quelques temps sur Radio G, qui est la case de Seb, aussi le lundi, mais cette fois-ci semaine impaire, et à 19h. Ouais. Est-ce que tu peux nous en dire un peu plus?
2: Alors ça, c'est une émission qui est là depuis un peu plus longtemps que les Voix du Scénarium, et là le but est de mettre en avant le 9e art sous toutes ses formes, et en faisant aussi la promotion des auteurs et du vivier d'auteurs angevins et alentour, hein, je vais jusqu'à Nantes, pour parler justement de ce 9e art.
0: Alors, on rappelle, c'est la bande dessinée.
2: C'est la bande dessinée, le comics, le manga, et toutes les itérations locales, manois, manfra, enfin tout. Voilà.
0: Et l'émission, il me semble, est filmée, non? Aussi?
2: Oui, on la filme et on la diffuse sur YouTube en direct, ce qui permet de voir aussi les œuvres dont on parle. Effectivement, le but, c'est quand même de donner envie, juste par la parole, de lire certains ouvrages. Mais quand on a quelques visuels, c'est aussi quelque chose qui peut être un peu plus intéressant.
1: Effectivement. Et tu es parfois dans des festivals, t'es passionné ou...
2: Ouais, je fais des interviews aussi en festival, je me déplace en festival dans la région, on va pouvoir citer, il y a Saint-Malo qui est un gros festival qui a lieu très prochainement, il y a le festival en GBD justement.
1: Bien sûr.
2: En local, on a Chalonne, il y a plein de festivals dans le coin et c'est l'occasion de rencontrer les auteurs. Là, il y a le festival Cultissime qui arrive prochainement avec Marion Montaigne, qui est la marraine du festival, qui est une autrice de bande dessinée et de vulgarisation scientifique. Bah, c'est aussi l'occasion de mettre en avant son travail, même si elle n'a pas forcément besoin, hein, parce qu'elle est assez connue, mais c'est l'occasion de discuter aussi de la façon dont c'est fait. Ouais.
1: Ça permet de varier aussi le type de BD, puisqu'il y a des BD, on va dire entre guillemets, sérieuses, comme scientifiques, mais d'autres qui sont plus amusantes ou carrément très recherchées au niveau du dessin, fantastique, enfin il y a tous les styles, comme pour un roman en fait.
2: Complètement. À la différence près que je dirais qu'il y a besoin de plus de subtilité en bande dessinée pour avoir une œuvre réussie. Si le scénar il est bien mais que le dessin il est pas bien, on aura un truc bancal.
1: Exactement.
2: Et si tout est réussi, on a une belle BD.
1: Je pense que, alors sauf peut-être les passionnés, mais des gens comme moi qui aiment bien les BD mais qui je suis pas un spécialiste, la première chose que je regarde c'est le dessin. Si le dessin me plaît pas, je vais pas l'apprendre la BD, c'est évident. Donc c'est la première approche.
2: Moi, je me suis toujours fait la même petite phrase. Une BD, on la prend parce que la couverture nous attire. On la lit parce que le dessin nous plaît. On l'a fini parce qu'elle était bien.
1: Exactement.
0: Top, super. Merci beaucoup, Seb. Donc, on rappelle les lundis semaine impair de 19h à 20h. Donc, la case de Seb. Merci à toi.
2: Merci, à bientôt.
1: Merci.

0: tout me pèse des années.
1: Alors là, je pense que on va voir des nouveaux clients qu'on connaît bien. Hein.
2: Ouais. En tout cas, merci Fulvio et merci à Benoît pour la playlist aussi urbaine. Top. Ça fait du bien d'entendre plein de diversité sur les ondes de Radio G. C'est d'ailleurs un de nos slogans, hein, savourer nos différences.
1: Exactement.
2: Exactement. Des têtes qu'on connaît bien maintenant, nous sur Radio G aussi.
1: Oui.
2: Des voix aussi qu'on entend. Allez, je te laisse les introduire, Bruno.
1: Alors, je pense que vous pouvez vous présenter pour l'émission.
3: L'émission, c'est le QG.
1: Le QG, exactement. Émission presque culte, c'est capable de dire, de l'émission.
2: Carrément, tous les mardis, semaine paire de 19h à 20h.
3: Exactement.
2: Voilà, avec toujours des concepts assez originaux.
1: Ah oui, très originaux.
2: Tous les ans, il y a des trucs qui sont chouettes, qui changent.
1: C'est peut-être une des émissions où il y a le plus d'échanges.
2: Ouais. Ah, c'est vrai.
3: Oui, on est une bonne bande. Ouais. On rigole bien.
4: Oui, on est quelques-uns du coup, effectivement. Sur, Après, le concept de l'émission, c'est. Alors, cette année, donc, c'est la troisième saison du QG. De ce concept-là, en tout cas. Et en fait, on prend une lettre. Et il y aura un thème autour de la lettre. Et en fait, le principe, c'est de faire des petits jeux, en fait, avec. Un peu interactifs avec les auditeurs qui peuvent répondre sur le chat de Radio G directement. Et de répondre aux questions. Et voilà, c'est un. Quelque chose d'assez assez sympa, assez dynamique, hein, souvent, et ouais. Un peu de musique aussi.
3: Oui, on a chacun un peu notre spécialité.
4: Oui, c'est vrai.
3: Toi, c'est un peu moi cinéma, toi, c'est un peu l'histoire, la géographie, la politique.
1: C'est bien, parce que ça ne permet pas de parler tous en même temps, parce que quand on est nombreux, c'est pas facile. Donc, quand on a chacun sa spécialité, pardon, c'est quand même plus simple.
4: C'est ça, bah oui, comme ça, on sait à peu près sur quoi partir en termes de.

0: Oui, ben on l'excuse, mais c'est l'animateur.
1: Voilà, qui est aussi l'animateur de Savourer nos différences. On peut aussi en parler un peu pour lui. Hein. Donc de 8h à 9h tous les jours du lundi au vendredi, où il revient un peu sur les archives de la radio, entre autres. Et on peut réentendre aussi des extraits du QG assez régulièrement pendant cette heure de 8h à 9h. Vous avez d'autres nouveautés qui vont arriver ou pas sur le QG? Est-ce que, par exemple, éjecter un chroniqueur? Non.
0: Alors, on aimerait bien avoir d'autres chroniqueurs. Ça c'est sûr, ouais. Soit un appel à la radio là, si vous voulez animer avec nous, vous êtes les bienvenus.
2: Est-ce que
0: je crois qu'il y a Natia qui nous a rejoint récemment, et puis Luc aussi qui fait des apparitions régulièrement. Donc c'est voilà, ça c'est top et on est ravi de qu'il y ait autant de monde.
2: Est-ce qu'il y a des thèmes par exemple que vous aimeriez bien? Il y a aucun spécialiste, et... s'il vous plaît.
0: J'avoue que la littérature ça nous manque un peu. Hein.
3: On n'est pas hyper calé, effectivement. Ouais.
0: Et le sport, pas du tout.
1: Eh ben voilà, c'est un appel à chroniqueur dans le sport et la littérature, et pourquoi pas les deux.
2: Ça pourrait
1: être intéressant. Donc on rappelle effectivement le QG le tous les mardis de semaine paire, de 19h à 20h en direct, où les auditeurs et auditrices pourront jouer avec vous directement.
2: Et pour la littérature du sport, j'en ai un, mais il est mort.
0: Ça va être compliqué.
2: Henri de Monterland, il avait sorti un livre qui s'appelle Les Jeux Olympiques.
1: Bon ben voilà, ça c'est dit. N'oubliez pas, restez bien avec nous d'ici moins de 10 minutes. On vous fera gagner deux places pour le concert de Tribute ABBA le 10 septembre à l'Arena. Et on se retrouve juste après cette petite intermède musicale.

0: voilà, nous reprenons l'antenne toujours en direct de la terrasse de Radio G pour l'émission qui dure jusqu'à 13h, où on présente toutes les émissions. Si on travaillait un petit peu notre imaginaire,
1: c'est une bonne idée. Et si on demanderait d'ailleurs à Karine et Patrice?
0: Oui, ce serait très bien.
2: C'est une bonne idée parce que nous représentons précisément l'émission imaginaire avec un J comme joie. Émission donc qui est l'émission de l'association du même nom, Imaginaire, que l'association créée en 2010 et qui organise tous les ans depuis 2011 un salon consacré aux littératures populaires.
1: Salon d'ailleurs.
2: Oui, merci.
1: Non, mais si, c'est vrai.
2: Essentiellement consacré donc science-fiction, fantastique, fantasy, polar, mais tout ce qui est un peu la culture populaire. Et l'émission de radio qu'on présente a pour but de parler de tout ça. Pas seulement à travers la littérature, mais ça peut être à travers les livres-jeux, les films, la bande dessinée, des chroniques et tout ça.
3: Tout à fait, avec des sujets divers et variés, des émissions consacrées à un univers en particulier également.
0: D'accord. Vous avez vos spécialités chacun?
3: Alors, moi personnellement, je n'ai pas de spécialité pour la radio. Je fais des chroniques de littérature. Ça peut être de la science-fiction, ça peut être également des livres de fantasy. En fait, je navigue entre plein d'univers.
0: D'accord.
2: Moi, j'ai souvent fait des chroniques de films, mais il m'est arrivé de faire de la vulgarisation scientifique parce que quand on parle d'astrophysique, ça ouvre l'imagination quand même.
0: Exactement, oui.
1: Ah, ça, c'est sûr.
0: Et vous êtes plusieurs, hein, vous n'êtes pas que tous les deux.
2: Ah non, on est 7, 8, tu peux combien on se succède.
0: Oui, c'est bien comme ça que le manque un ou deux, c'est pas gênant. Et...
1: voilà, donc c'est une émission en direct.
2: En direct, tout à fait.
1: Voilà. Donc je rappelle, le mardi semaine paire de 21h à 22h. Comment vous construisez, comme vous êtes plusieurs là, comment vous faites pour construire vos émissions? Est-ce qu'il y a une personne qui fait vraiment tout le déroulé ou c'est vraiment de façon très collégiale?
3: Oui. En fait, c'est Romain qui, justement.
0: C'est le chef.
3: Voilà.
1: Robin qu'on a eu tout à l'heure au voix des scénariums.
2: C'est lui.
3: Qui va présenter tout un déroulé avec les propositions aussi de notre part sur des chroniques ou des sujets qu'on veut apporter à la radio.
2: Généralement, on propose chronique et la musique qui va avec. Et Romain, il met ça en déroulé avec le timing et tout.
1: D'accord. Et c'est lui qui est aussi à la technique, oui. Du coup, pour. Pour les émissions.
0: C'est l'architecte.
3: Exactement.
1: C'est l'architecte, exactement, tout à fait. Architecte, même au niveau fantasy, oui. c'est intéressant en plus.
0: Exactement.
1: Tout à fait. Il a un bon rôle.
2: On ne manquait pas la prochaine émission du 15 septembre. Justement. On va parler de l'Odyssée.
1: Oh, ok. Oui.
2: Alors, pas seulement du dernier film de Nolan, mais aussi du livre d'Homère d'un film avec Kirk Douglas, un film italien des années 60. Et Sébastien nous parlera aussi d'une mini-série. Donc voilà, ça va être assez riche.
1: Ah oui, super. Effectivement. Ah, c'est incroyable.
0: J'ai toujours été passionné par l'Odyssée. L'Iliade et l'Odyssée, moi, Homère, j'ai toujours adoré ça.
3: Ouais. Ouais.
1: Moi, je préfère les Simpsons.
2: Chacun son sa spécialité.
1: J'essaie de me mettre à ton niveau sur les blagues, Bruno, mais bon, c'est pas évident.
0: Non, c'est bien vu quand même.
1: Merci. Est-ce que vous voulez rajouter quelque chose par rapport à l'émission? Est-ce que vous avez des nouveautés ou des choses qui vont arriver dans la saison que vous pouvez dévoiler ou pas?
2: Non, rien de spécial. On continue allègrement.
1: Je sais pas, peut-être déjà les dates de l'année prochaine pour le prochain salon imaginaire.
3: Non.
1: Non plus.
3: Non.
2: C'est pas encore officiel.
1: J'essaie d'avoir des scoops, mais bon, c'est pas grave.
3: Non, aucun scoop.
1: Ok.
3: Et par contre, de toute façon, comme chaque année, en fait, on va avoir pas mal de nouveautés, pas mal de lectures à partager aussi, et pas mal de coups de cœur à suivre. Donc voilà.
1: Très bien.
3: Écoutez notre émission.
1: Eh ben, merci beaucoup. Donc, je rappelle, tous les mardis semaines, paires de 21h à 22h en direct, donc imaginaire. Et Bruno, il est 11h, c'est le temps de lancer notre petit jeu.
0: Tout à fait, le petit jeu. On vous rappelle, donc, deux places à gagner pour le spectacle du Tribute ABBA le 18 septembre à l'Arena de Trélazé.
1: Voilà, et donc on va vous poser une question, les plus rapides qui appellent, donc je rappelle au 02 41 60 47 47, pourront donc remporter ces deux places. Quelle est la question?
0: La question, si vous êtes des fidèles de Radio G ou si vous avez écouté l'émission depuis 10 heures, on vous demande tout simplement Quel est le nom de l'émission qui a lieu d'habitude à cette heure-ci, entre 10h et 12h?
1: Les noms de l'émission, donc, allez, petit indice animé par Pascal. Donc, tous les samedis de 10h à midi. Donc, vous pouvez appeler au 02 41 60 47 47, 02 41 60 47 47, pour remporter donc deux places pour le 18 septembre et le concert à l'Arena du Tribute ABBA. Et il y aura encore deux autres places à 11h30 avec une nouvelle question, bien évidemment. Allez, à vos téléphones, il y a quelqu'un au standard qui va vous répondre. Premier arrivé, premier servi.
0: Merci à l'imaginaire.
3: Merci à vous.

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1: Et nous venons d'écouter le nouveau titre de Demi-Portion sur Radio G. Voilà, du bon son urbain encore une fois. Merci à Benoît pour cette bonne playlist de l'émission Dread and Sky.
2: Je trouve que musicalement, ça ressemblait un petit peu à Tubular Bells, Mike Oldfield.
1: Ah ouais, il y a des petites à la fin, sur la fin là, ouais. Effectivement.
2: Alors là, nous recevons des invités, mais là, c'est particulier ces invités. Hein.
1: C'est particulier.
2: Ce n'est pas une émission.
1: Ce n'est pas une émission. Vas-y, je te laisse dire, Bruno.
2: Et là, tout simplement, Radio G, toujours besoin de bénévoles, mais la majorité, ce sont des gens qui animent des émissions. Mais nous avons besoin aussi de personnel pour cette diversion, et notamment techniciens, parce que Radio G, certes, ça se passe dans les studios, mais Radio G se déplace aussi. Et bon, on peut pas toujours faire appel à un seul technicien. Et nous avons fait donc appel à des bénévoles qui aimeraient faire de la technique. Et nous avons eu la chance d'avoir Florian et Nicolas qui se sont donc présentés pour faire partie de cette équipe de techniciens.
1: Eh bien, bonjour à vous deux. Est-ce que vous pouvez nous dire ce qui vous plaît dans cette volonté de faire de la technique et de venir prêter main forte à la radio?
3: Ouais, dis-moi, tu veux? Ouais, ok. Vas-y, Nico. Bon, je vais commencer. Bonjour. Bonjour tout le monde. Moi, je m'appelle Nicolas. Je me suis en fait installé dans la région angevine depuis 2-3 ans et en fait c'est le melting pot des associations et la vie associative a vraiment en fait m'a vraiment habité en fait en m'installant dans le coin et je me suis dit que je pouvais pas rester et rien faire de mes mains. Du coup je me suis dit que en fait comme j'ai toujours aimé toucher un peu à la technique dans le son, la musique, mixer des trucs un peu chez moi, de manière totalement, comment on pourrait dire ça, j'ai plus le mot.
2: Ouais, amateur personnel.
3: Quoi. Ouais, voilà, personnel. En fait, je me suis dit que faire de cette passion quelque chose d'utile et rejoindre cette radio, c'était un peu la vocation qui me manquait. Et ça m'a tout de suite parlé quand je me suis rendu compte que j'avais du temps devant moi en ce moment et que du coup prêter main forte et mettre la main à l'ouvrage c'était un peu ce qui me manquait en ce moment et du coup me voilà quoi. Voilà, l'idée c'est de faire ce que je peux de mes mains.
1: Ok, et toi Florian ?
4: Moi oui, donc je suis Florian, pas très à l'aise derrière un micro, mais passionné de radio. Donc à mes heures perdues, je me suis dit pourquoi pas prêter main forte ici à Radio G en tant que technicien. Sur des délocalisations ou en studio avec les émissions, prêter main forte. Voilà.
1: Okay.
2: Alors vous savez que vous aurez comme collègue Fulvio ici présent. Qui a travaillé pendant plus de 20 ans dans le label RCA en Italie, qui était régisseur de son. Donc vous aurez un collègue qui a de l'expérience.
1: Ouais, et qui aujourd'hui nous fait l'honneur de faire la technique. Merci beaucoup Fulvio.
3: Ouais, on espère qu'il aura beaucoup de patience avec nous et qu'il saura nous apprendre comment on fait les choses ici. Quoi.
2: Ouais, bon, vous aurez au début quand même notre salarié technicien qui est Julien.
1: Exactement,
2: c'est
1: bien évidemment.
2: Mais bien sûr que Fulvio qui a fait déjà une formation parce que il faut aussi s'adapter au matériel d'ici et puis il y a quelques techniques, mais Fulvio vous aidera bien entendu.
3: Génial.
1: En tout cas, vous êtes à la bonne école, je pense, pour apprendre effectivement à gérer la technique entre tous les animateurs et Julien. Je pense que vous allez pouvoir bien progresser.
2: C'est bien parce que je pense que Radio G va de plus en plus aller à l'extérieur. Et on aura sûrement besoin de vous. Alors, pas forcément en même temps, on sera en fonction de vos disponibilités, bien entendu. Mais de savoir qu'on a quand même une petite équipe, c'est quand même plus confortable.
4: Oui, et puis ça a l'air convivial aussi, donc ça va bien se passer.
3: Ouais, et puis merci beaucoup pour l'accueil, hein, vraiment. On se sent très vite à la maison, en tout cas.
2: Bah, c'est essentiel, merci.
1: Et merci à tous les deux. 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Et on se retrouve tout de suite après ce titre musical sur la terrasse de Radio G en direct.

0: Non, mais t'étais à l'heure, Yves, ce matin?
1: Bah ouais.
0: Et pourtant, on dit toujours qu'il y a le quart d'heure en juin, mais...
1: C'est ça, mais on était à l'heure.
0: Et justement, c'était la transition pour...
1: L'émission dont on va vous parler maintenant, qui est le quart d'heure en juin, émission hebdomadaire qui met en avant les artistes locaux. Et nous avons la chance d'avoir autour de la table, je dirais pas deux, mais quatre en fait, animateurs de l'émission. Et donc nous avons Tiffaine, Vincent et puis bah en fait Bruno et Fulvio aussi en font partie. Mais bon, on va d'abord laisser la parole à Tiffaine et Vincent qui veut dire quelques mots sur le quart d'heure en juin.
2: Ben, je veux bien commencer,
1: Tiffaine.
2: Parce que Vincent vient d'arriver, je veux pas lui imposer de prendre tout de suite la parole. Bonjour tout le monde.
0: Bonjour Tiffaine.
2: Donc moi ça fait un an et demi maintenant que je suis dans l'émission Le quart d'heure en juin. Et j'avais même commencé à animer les émissions, le fil rouge, depuis l'année dernière. Et je prends grand plaisir à venir enregistrer ces émissions avec un super technicien depuis l'année dernière, Fulvio. Il faut le reconnaître.
0: Et il faut dire que l'équipe a beaucoup changé.
2: Tout à fait. Hein,
0: donc, ça c'est vrai. Mais je trouve que là, elle s'est stabilisée et est assez solide quand même. Hein.
2: Oui, ben on va retrouver Fabienne, oui, qui est là aussi depuis le même temps que moi. Et puis Frédéric,
0: oui,
2: qui était là aussi l'année dernière. Malheureusement, Elona et Léo partent vers d'autres, oui, chemins. Mais on accueille Vincent.
3: Oui, bonjour à tous.
0: Puis on a Virginie qui vient aussi nous.
2: Et Virginie fait les interviews, pardon, je me perds mes mots.
0: Oui, oui, tout à fait.
2: Ouais,
0: ouais. Donc c'est bien parce qu'une émission qui est presque paritaire au niveau homme-femme, ce qui n'est pas facile parce que souvent il y a moins de femmes à la radio, il faut le reconnaître, mais au quart d'heure en juin, elles sont nombreuses.
2: Tout à fait.
0: Et efficaces.
2: Évidemment, évidemment.
1: Et donc Vincent. Tu rejoins donc l'équipe du quart d'heure en juin. Est-ce que tu as déjà fait de la radio avant ou pas du tout?
3: Alors, on va dire que j'ai fait un tout premier essai au mois de juin,
0: il me semble. Oui.
3: Ouais, par là. Juin-juillet, quoi.
0: Même avant, je crois que tu es venu une fois pour voir.
3: Oui, voilà, c'est ça, une première fois pour moi.
0: Et après, tu es repassé au mois de juin.
3: Voilà, c'est ça. Donc, c'est quelque chose que je découvre encore. Hein. Donc, après, il y a eu les grandes vacances. Donc voilà, là je suis là, donc ouais, c'est pour moi ça va être une toute première, une grande première.
0: Mais il a le malheur d'être de connaître très bien notre président.
3: Exactement, je le connais très très bien.
1: Ah, et quelle est toi ta fibre un peu musicale? Est-ce que qu'est-ce qui te plaît?
3: Moi, c'est vrai que je suis plus pop. C'est quelque chose vraiment qui pop rock. Voilà, c'est vraiment quelque chose qui me parle. Donc tout ce qui est aussi musique orchestrale aussi, ça j'adore aussi.
1: Ah, ça c'est top. Tu vas bien t'entendre avec Fulvio du coup. Ah.
2: Tout à fait.
0: Et ce qui est bien, c'est que vous le reconnaissez, c'est que dans le quart d'heure en juin, on passe tous les styles de musique. Hein, puisque le but c'est quand même de faire connaître les artistes locaux, quel que soit leur style. Mmh. Et même s'il faut parfois supporter certaines musiques, mais
2: oui, on n'a pas tous les mêmes goûts,
0: non,
2: disons.
0: Non,
1: ah bah non, c'est sûr.
0: C'est ce qui en fait la richesse, d'ailleurs.
2: Exactement.
1: Et alors, de temps en temps, vous faites aussi des prestations en live dans le studio.
0: Oui.
2: Oui, c'est arrivé de faire des lives et puis de faire venir les artistes et interviewer directement dans l'émission.
1: Ok. La reprise, c'est quand? C'est là, aujourd'hui? Ou la semaine prochaine?
0: Officiellement, c'est début octobre.
1: Début octobre.
0: Et on commence à enregistrer en septembre, puis c'est une émission en différé.
1: Oui.
0: Voilà. Et l'avantage qu'on a aussi avec le cadre en juin, c'est que on peut rappeler quand même aux éditeurs qu'il va y avoir quand même un grand événement pour Radio G. Ce seront les 45 ans.
1: Et bien,
0: on sait maintenant la date, le 24 octobre.
1: On peut officiellement annoncer effectivement en direct aujourd'hui les 45 ans de Radio G.
0: Et ça se passera donc place Lorraine.
1: C'est place Lorraine, effectivement.
0: Entre
1: 14h et 18h, en extérieur, avec des interviews, des artistes qui viendront se produire aussi en direct.
0: Et les artistes, donc, ils ont été choisis grâce au quart d'heure en juin, puisque ce sont des gens qui sont passés au moins déjà une fois dans l'émission.
1: Tout à fait, exactement.
2: Et oui, du local.
1: Voilà, du local. Une des missions de notre belle radio.
0: On voulait faire venir les Beatles, mais bon, ils n'ont pas voulu, il y en a plus que deux, donc.
1: C'est ça. merci beaucoup, Tiffaine et Vincent, d'être venus nous parler du quart d'Angers. Merci, Bruno, d'avoir complété aussi les informations.
0: Et puis, on a plaisir à se retrouver toute émission, et je pense que cette émission, on a de plus en plus d'auditeurs, hein.
1: Ouais, ça c'est chouette, ça c'est vraiment super. 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On retrouve nous, toi Bruno et moi sur la terrasse de Radio G juste après.
0: Oui,
1: une petite pause musicale et encore une pépite peut-être de Fulvio.

0: super, ouais. cette musique brésilienne, hein, agréable.
1: Un peu bossa nova,
0: ouais,
1: tout ça.
0: On se croyait là-bas. Hein.
1: Carrément.
0: On est que sur la terrasse de Radio G.
1: Mais on est, ouais, mais regardez, on est sous le presque le soleil.
0: Et on a bon. Beaux sourires devant nous.
1: Mais oui, on a des beaux sourires devant nous. On reçoit donc Adrien et Eve qui sont là pour nous présenter une nouvelle émission sur la grille de Radio G pour 2026-2027, qui s'appelle donc Le Cœur à l'œuvre, tous les lundis de semaine impair, de 13h à 13h, non, si c'est ça, 13h-13h30. Est-ce que vous pouvez donc nous dire quelle est cette émission?
0: Ouais, le concept de votre émission.
2: Eh ben, bonjour à tous.
3: Bonjour.
2: Le concept de notre émission est assez simple. On va partir d'une œuvre. Alors, on a volontairement choisi le terme de œuvre pour être très large. Donc, ça peut être une musique, un film, un livre. Enfin voilà, toute œuvre. Et on va partir de cette œuvre qui va traiter quand même d'un sujet de société. Donc, il y a quand même quelque chose de fond derrière. Et on va débattre à deux avec nos expériences personnelles et.
3: L'idée, c'est de parler des relations sociales, en fait, en lien avec la thématique de cette œuvre. Histoire, voilà, on a un parcours tous les deux, on a déjà une expérience de vie, alors on n'est pas professionnel, hein, mais l'idée, c'est de parler un peu de notre quotidien, de nos relations, de ce qu'on en pense, et pourquoi pas aider un peu les autres à réfléchir et voilà, à se poser des questions.
0: Donc, ça sous-entend qu'avant de faire l'émission, vous allez forcément échanger pour savoir comment vous avez orienté cette émission.
3: Exactement. Quelle œuvre on a envie de faire découvrir. Il va falloir qu'on lise beaucoup, parce que tout n'aura pas forcément un intérêt. Il va falloir qu'on regarde des films, etc. Mais on a déjà pas mal d'idées, en fait.
2: Oui. On a ce qu'il faut largement pour faire une année d'émission, il n'y a pas de souci.
1: Et donc, c'est votre première radio ou vous avez déjà une expérience radiophonique?
3: Première radio. Pendant un moment, j'ai eu une émission sur YouTube où je faisais de la critique de livres, mais voilà, j'ai jamais fait de radio.
1: Ah, c'est chouette ça aussi. C'est top. Ouais, carrément. Et donc du coup, vous aurez aussi des invités des fois ou pas du tout? Parce que c'est vrai que 30 minutes, ça peut être c'est rapide, oui. Mais.
2: On s'est posé la question. Au début, on partait sur déjà de base, on aurait voulu une heure. On s'était dit une heure, ça aurait été pas mal.
3: Parce qu'on est bavard.
2: On est très bavard. Et du coup, avec un format une heure, oui, je pense qu'on aurait eu des invités. Format une demi-heure, on s'est reposé la question, on s'est dit peut-être pas, mais on laisse la possibilité peut-être quand même de le faire.
0: Oui, on verra. Pour cette première année, vous faites une demi-heure, et si vous sentez ce besoin pour l'an prochain, vous en aurez une heure. Pourquoi pas?
1: Exactement.
3: Et toutes les semaines, du coup.
1: Et hebdomadaire.
0: Et pourquoi pas? Bon, vous aurez plus de travail, par contre.
2: Ah oui, mais on s'ennuie, donc il n'y a pas de problème. On trouvera du temps.
1: Et alors, parmi vous, lequel va faire la technique? Est-ce que c'est chacun vos tours ou est-ce que vous êtes déjà attribué les rôles?
3: On n'a pas réfléchi à ça, parce que c'est vrai qu'on attend la formation avec impatience pour découvrir tous les outils. Après, moi, j'adore ça, en fait, la technique, apprendre à utiliser des nouvelles choses, donc
2: on est très curieux tous les deux. Moi, je bosse dans l'informatique.
0: Ah oui, donc vous pouvez faire la formation tous les deux et puis vous verrez bien. Soit vous ferez chacun votre tour, il y en a un qui dit bon, je préfère le faire, et puis voilà.
2: Carrément.
0: Ouais.
1: Super.
0: C'est bien. Donc. Et au niveau. Au niveau, par exemple, des auteurs, parce que je pense que la lecture va avoir une belle place, est-ce que ce seront des auteurs, disons, classiques, ou alors vous ferez aussi des auteurs actuels, locaux?
1: Locaux comme Bruno Luongo, par exemple.
0: Ah non, je pense que c'est pas ça.
1: Ah non, pardon.
0: Oui, parce que j'écris des livres, mais c'est pas pour moi.
3: Moi aussi. Je pense, pour l'instant, on va être sur des auteurs assez internationaux. Après, on va aussi parler de fiction, très certainement, parce que je pense surtout la science-fiction qui parle beaucoup de ce qui peut nous arriver. Et je trouve ça très intéressant d'aborder les thématiques dans les livres de science-fiction. Donc après, pourquoi pas, en fait, on est vraiment ouvert et je pense que ça sera plus la thématique qui va décider.
0: C'est ça, oui.
3: Que le nom, en fait, de l'auteur.
0: Je pense que vous avez raison. Il faut partir de la thématique et voir ce qui va correspondre à cette thématique. Ouais.
2: Bah, faut que ça nous parle, en fait. C'est à partir du moment où ça va nous parler à l'un et à l'autre, on va se dire allez, go. On prend ça.
1: Super. Et vous allez aller dans des festivals peut-être aussi pour rencontrer des auteurs, non? Pas du tout. C'est pas trop l'idée pour l'instant.
0: Non, parce que
2: je ne pense pas, non.
3: Ouais, je crois pas, ouais.
2: Après, toi, t'en fais déjà des festivals?
3: Oui, mais très spécialisé du coup, parce que je suis autrice, en fait, j'écris de la fantasy. Oui, bah oui. C'est mon métier. Donc, oui, non. Après, je pense pas. C'est pas la dynamique.
2: C'est pas l'objectif
3: là, pour l'instant. Oui.
1: Ok. Bon, bah super.
0: Bah, en tout cas, longue vie à votre émission.
1: Et ouais, donc le cœur à l'œuvre. Tous les lundis, semaine impair, donc de 13h à 13h30 sur l'antenne de Radio G. C'est quand votre première? J'ai oublié de vous poser.
3: Le 21 septembre.
1: Le 21 septembre.
3: Et on attend des milliers d'auditeurs, évidemment.
1: Ben, bien évidemment.
2: Et on les aura.
1: Et on vous le souhaite, et carrément. Merci beaucoup, Adrien.
3: Merci
1: et Eve.
3: Merci.
1: On rappelle, hein, on a toujours le petit jeu, sur Radio G, donc pour faire gagner des places pour le tribute ABBA, le concert du 18 septembre à l'Arena, où on rappelle la question avant de passer tout à l'heure sur une deuxième question.
0: La question est la suivante. Comment s'appelle l'émission qui d'habitude a lieu entre 10h et midi le samedi matin?
1: Exactement, 02 41 60 47 47, 02 41 60 47 47, premier appel, premier service.

0: retour en direct sur la terrasse de Radio G pour cette émission de rentrée en compagnie de Bruno et de Fulvio à la technique.
1: Alors on aime bien les émissions avec les chiffres, hein. On avait tout à l'heure le quart d'heure en juin.
0: Ouais.
1: Et là, on a carrément 30 minutes de bonheur.
0: Ouais, mais sur Radio G, c'est plus 30 minutes de bonheur, c'est tout dans l'an. 7 jours sur 7, 24 heures sur 24.
1: Exactement. Alors, cette émission, elle commence à avoir de l'âge, hein, puisqu'elle a commencé il y a 3-4 ans, il me semble. 5 ans, même.
0: Hein,
1: le temps passe vite.
0: En même temps que les voix de l'écho, dis donc.
1: Ouais, oui, 5 ans, et oui. Et ben, nous recevons une autre présentatrice, puisque nous connaissions Sophie, qui malheureusement ne peut plus continuer. Mais donc, nous avons donc, entre guillemets, sa remplaçante. Même si elles se connaissent depuis un petit moment, je pense. Veux-tu te présenter ?
2: Oui, bah écoutez, je m'appelle Christelle, je suis sur Angers depuis 6 mois. En plus, je viens d'arriver sur Angers.
1: Ah oui, en plus.
2: Voilà. Et effectivement, je remplace Sophie, mais je co-anime. L'émission était co-animée avec Karine qui n'a pas pu venir ce matin. Qui s'en excuse, et on sera toutes les deux donc à présenter cette émission, pour montrer que le bonheur, en fait, il est partout, quoi, en fait. Voilà.
0: Une comme Radio G. Émission qui change d'horaire et de case, d'ailleurs. Cette année, donc, ce sont les jeudis semaine impair, de 13h à 13h30.
2: C'est ça, 30
0: voilà.
2: minutes, voilà.
0: 30 minutes, bien sûr, 30 minutes de bonheur, bien
1: évidemment. Forcément, ouais. Oui, tout à fait. Alors, est-ce que le concept est le même, ou alors vous avez changé des petites choses?
2: Le concept va rester le même, on va accueillir et interviewer des gens qui, soit par leur parcours, ont, entre guillemets, trouvé le bonheur, en tout cas, sont beaucoup plus apaisés et sont heureux, soit accueillir des thérapeutes ou des gens qui travaillent à œuvrer pour que les gens se sentent mieux et aient plus de bonheur dans leur vie.
0: Et donc, une émission enregistrée.
2: Oui.
0: Est-ce que toujours en studio ou peut-être des fois hors les murs
2: Pour l'instant, on va reprendre le même concept en studio, mais on s'interdit aucune expérience qui pourrait justement apporter beaucoup de choses à l'émission, justement.
1: Et alors, donc, ça veut dire que quand on vous écoute, on trouve forcément le bonheur. Les ingrédients, en tout cas.
2: Oui, c'est-à-dire que des parcours inspirants, en fait, on s'aperçoit que des fois, il y a des petites choses toutes simples qu'on oublie et qui peuvent nous apporter beaucoup plus de sérénité et puis de sourire, quoi.
1: Parce que, en fait, le bonheur, il est souvent autour de nous, mais on ne le capte pas, on n'en a pas conscience.
2: On le regarde plus, effectivement. On est trop, il y a trop d'informations négatives qui arrivent sur nous, des fois, c'est trop, trop lourd. Et en fait, il suffit des fois de se poser, de respirer un peu, de s'apercevoir que, autour de nous, on a des gens qui nous aiment, on a un soleil aujourd'hui qui éclaire la terrasse, qui est super agréable, pas trop chaud. En plus, on est bien.
0: C'est vrai qu'on est bien.
2: Donc, rien que ça, des fois, voilà, on vit quelque chose de sympa. Et l'instant présent est sympa, il n'y a pas de problème particulier.
1: Très bien. Et ton expérience au niveau radio, c'est la première fois ou tu avais déjà fait de la radio?
2: Non, c'est la première fois. C'est la première fois, je me dis que c'est une super expérience, ça permet de sortir de sa zone de confort.
1: Ouais. Mais en tout cas, tu es à l'aise au micro.
2: C'est gentil.
0: Ça, c'est vrai. Pour le coup, tu es déjà très à l'aise au micro. La première émission aura lieu quand ?
2: Le 24 septembre.
0: Le jeudi 24 septembre, ouais. Donc 30 minutes de bonheur, je rappelle, les jeudis à partir de cette saison, semaine impair, de 13h à 13h30 avec donc Karine, en binôme.
2: En binôme avec Karine.
0: Directement.
2: Tout à fait.
0: Super. Merci beaucoup.
1: Merci à toi.
2: Merci à vous.
0: Et puis, bonne saison. Et on a toujours des places à faire gagner. On va poser une nouvelle question maintenant.
1: Bah écoute.
0: Voilà, maintenant qu'elles sont parties, les premières.
1: Oui, écoutez, une question toute simple parce que. Une question toute simple, tout simplement. Quelle est la fréquence de Radio G?
0: Et quelle est la fréquence de Radio G effectivement à Angers? Très très bonne question, Bruno. 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

0: Et nous retrouvons presque musique jazz et même funky, on va dire. En direct de la terrasse de Radio G pour cette émission qui va durer jusqu'à 13h, n'est-ce pas Yves?
1: Et oui, jusqu'à 13h ensemble pour parler des émissions de Radio G. Et là, on va parler d'une émission bien installée aussi.
0: Oui, qui a lieu le dimanche.
1: Le dimanche, qui ambiance.
0: Peut pas louper.
1: Exactement. Air d'Afrique avec toi, Paul. Alors, dis-nous tout encore.
2: D'abord, merci aux éditeurs qui nous écoutent et puis merci aux bénévoles, aux nombreux bénévoles qui sont là aujourd'hui.
0: Oui, vous allez entendre le bruit, hein, on entend les gens qui parlent autour.
2: Oui. Air d'Afrique, c'est une émission musicale d'Afrique, hein, et qui fait voyager tous les Angevins sur le continent africain. Mais il n'y a pas que la musique, hein, il y a aussi toute la culture africaine. Voilà. Et ça se passe, vous voulez me demander peut-être, les dimanches de 15h à 17h.
1: Voilà.
2: Les dimanches sur deux.
1: Les semaines impaires.
2: Les semaines impaires. Merci de bien préciser.
0: Alors, ce qui est important, parce que moi j'écoute de temps en temps Air d'Afrique, c'est que la particularité de cette émission, c'est que Paul, il présente toujours vraiment bien, même ses musiques, les artistes et aussi un peu l'ambiance qu'il y a autour ou des choses sur le pays. Ça, c'est très bien. C'est ce qui fait la richesse de ton émission.
2: Vraiment, merci, parce que ce qui m'a poussé à aller plus loin dans cette émission, c'est que un jour, j'étais avec des hommes politiques que je pensais qu'ils étaient intellectuels. Et quand des Africains parlaient autour de nous, ils ont voulu que j'explique ce que ces Africains disent. J'ai dit tout de suite, l'Afrique, c'est un continent. Donc, c'était pour les rappeler que l'Afrique est un continent avec plusieurs pays.
0: Et plusieurs langues.
2: Et plusieurs langues, voilà. Donc c'est pourquoi j'ai initié cette émission Air d'Afrique pour faire comprendre aux Angevins que l'Afrique est un continent avec plusieurs langues et qu'on ne se comprend pas. Avec aussi plusieurs musiques. Mais dans ce temps aussi, je profite aussi pour faire un clin d'œil aux artistes locaux, hein, qui sont sur nos territoires. Par exemple, dimanche passé, j'ai reçu Cigibet. Et puis le dimanche de la rentrée, le 13, pour ceux qui nous écoutent, ça sera bien à 15h, de 15h à 17h. Et je vais recevoir des invités de taille, tels que Johannes Com, l'un des piliers du reggae africain, et puis une artiste locale, Agathe Odell. Et peut-être que vous connaissez.
0: Oui, je connais.
2: Donc, voilà. Je fais toujours un clin d'œil aux artistes locaux.
0: C'est bien.
1: Agathe Odell, juste pour la petite information, qui sera présente au festival Chant contre Chant aussi pour cette année, le 13 et le 15 novembre.
0: Moi, personnellement, je suis très sensible à une particularité de ton émission. C'est justement que tu précises bien cette différence qu'il y a entre les pays africains, même leur situation géographique, tout simplement, parce qu'il faut reconnaître que les Angevins et les Français en général ne situent pas bien les pays africains, ou ils ne connaissent pas grand-chose. Pour eux, ils parlent de l'Afrique en général. Et toi, tu permets d'être plus précis sur ce continent.
2: Oui, et c'est ce que je disais, que en quelques années, je crois avoir semé quelques bonnes graines de connaissances et de découvertes de l'Afrique chez les Angevins, avec cette belle émission que j'appelle Air d'Afrique. Et comme tu venais de le dire, l'Afrique est divisée en quatre grandes parties. Il y a l'Afrique du Nord, l'Afrique centrale, l'Afrique de l'Ouest, l'Afrique de l'Est et l'Afrique du Sud. Donc, si on veut bien voir, en cinq grandes parties. Et quand je dis la musique africaine, c'est toute la musique africaine.
0: Oui.
2: C'est-à-dire, je pars de l'Afrique du Nord jusqu'en Afrique du Sud, de l'Afrique du Sud en allant jusqu'à l'Afrique de l'Est, et en Afrique de l'Ouest, et en Afrique aussi centrale.
0: Exactement.
2: Voilà. Mmh. Et l'émission dure vraiment 2 heures de temps, mais on a des découpages. De 15h à 15h30, nous écoutons de la musique africaine, et à partir de 15h30, j'ai une partie qu'on appelle la parole à l'artiste, où j'invite un artiste pour faire une interview. Donc vous pouvez peut-être un jour écouter l'interview de Alpha Blondy, de Tikenga, de Magic System, d'Aya Nakamura, et même en Paix à son âme, vous avez peut-être dû écouter dans mes génériques la voix de Manu Dibango, des grands stars de l'Afrique. Et puis, quand on va à 16h45, j'ai l'invité du mois, c'est-à-dire un artiste qui parle des activités qui concernent l'Afrique. Donc ça peut être un artiste local ou bien un artiste qui vient de l'Afrique. Donc oui. J'appelle ça l'invité du mois.
0: Ça veut être un écrivain, un peintre, tout ce que tu veux. Enfin,
2: voilà, ouais. C'est ça. Et puis on n'oublie pas vers la fin, c'est ce qui accroche un peu aux auditeurs parce qu'ils m'appellent pour savoir. J'appelle ça le proverbe du jour. Ou avant de terminer, je donne toujours un proverbe.
0: Oui, c'est
2: par
0: vrai.
2: Exemple, quand le chef est là, quand le genou est là, la tête ne porte pas le chapeau. Ou bien, voilà, des trucs comme ça. Donc,
1: d'accord.
2: C'est pour permettre aux gens d'équilibrer un peu les vies quotidiennes à travers ces proverbes qui nous donnent un sens pour pouvoir bien avancer. Ouais.
0: Et c'est vrai que les Africains utilisent beaucoup les proverbes, ils aiment ça.
1: Et grâce d'ailleurs au podcast, hein, ton émission est quand même très écoutée aussi en dehors d'Angers finalement.
2: Ah oui, c'est vrai. Merci de le souligner. L'émission Aide Afrique, ça m'a vraiment surpris. C'est écouté en Amérique. Mes auditeurs viennent souvent du Canada. Et puis beaucoup... je suis ivoirien, mais les Sénégalais m'écoutent beaucoup plus. Donc j'invite les auditeurs qui nous écoutent actuellement de me suivre sur radio-g.fr. Et puis tous ceux qui sont à Angers et qui sont à côté d'Angers, c'est le 101.5.
1: FM, voilà, FM. Exactement.
2: Merci.
1: Et aussi en DAB+, pour ceux qui ont des appareils... qui sont compatibles par rapport à ça. Merci beaucoup, Paul.
2: Merci. Et je vais souligner, n'oubliez pas, la prochaine rentrée radiophonique de Aide Afrique, la première émission, c'est le dimanche 13 septembre, avec des invités de taille. Nous aurons Johannes Com, l'un des piliers du reggae africain, et puis Agathe Odell, une artiste locale.
0: Et
2: merci
0: ça,
2: encore.
0: C'est à combien de saisons, là
2: 13e année,
0: ah
2: je
0: oui,
2: crois.
0: Sommes, oui, j'allais dire 12-13.
2: 13e année.
1: 13e année.
2: Et souvent, il y a des gens qui viennent me voir parce que je suis le seul animateur qui me met debout pendant 2 heures pour animer mon
0: émission. C'est vrai. on a la preuve sur les sites des réseaux sociaux.
1: C'est effectivement un vrai showman, Paul. Donc, tous les dimanches, semaine impaire de 15h à 17h, Air d'Afrique. 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
1: 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Premier appelé, premier service.
0: Et bien dit par Paul en plus.
1: Ouais. En plus.

0: Eh bien, ça tombe très bien cette musique après Air d'Afrique, puisque là, nous avons entendu un très grand musicien africain qui est Richard Bona. Très très bon, tu connais Yves ?
1: Je connaissais pas du tout, et franchement, c'est très très chouette.
0: Ah ouais, c'est
1: et
0: chouette.
1: Et ça apporte vraiment de la légèreté, et de la légèreté, on va en parler maintenant en plus.
0: Oui, oui, tout à fait. Alors, pas musicalement, mais on va en savoir un petit peu plus avec nos invités.
1: Exactement, on reçoit donc les animateurs de la Grande Sagesse, Humeur Légère. Les lundis semaine paire de 13h à 14h.
2: C'est ça.
1: Voilà. Bienvenue en tout cas.
2: Bonjour.
3: Merci de votre accueil.
1: Est-ce que vous pouvez redire un peu plus les choses
0: de, le concept
1: et
0: de
1: le concept de l'émission, même si vous avez votre pilier qui vous surveille à côté?
2: Ah oui, oui, là on est surveillé, mais vraiment de très très près. On est pris un petit peu au dépourvu, mais c'est pas grave. On va essayer de faire une présentation de notre émission, auquel nous sommes très attachés. Donc nous sommes cinq. Raphaël est notre pilier, et c'est lui qui ordonne et ordonnance toute l'émission. Et puis nous intervenons à différentes périodes.
0: C'est normal.
3: Il rectifie nos bêtises.
0: Oui, mais c'est normal. Raphaël est un artiste.
2: Bien sûr. Culture oblige.
1: Alors, qu'est-ce que vous racontez dans Grande Sagesse, Humeur Légère ?
2: Alors, on commence l'émission en général par un morceau de musique classique. Et après, ça dégénère, oui, effectivement. Après, Raphaël nous interpelle sur différentes choses de l'actualité. Il passe également des chansons sur un thème qu'il a choisi. Donc, nous quatre, nous intervenons, nous faisons des commentaires. Et puis, autrement, il y a un éphéméride du jour où l'émission passe. Ensuite, notre ami Jean-Jacques fait souvent des présentations de musique de film, d'opérette, de comédie, donc avec une érudition absolument incroyable. Et puis l'émission se termine en général.
3: Alors attends, parce que nous avons quand même notre philosophe qui
2: alors Marc nous donne une phrase très philosophique sur laquelle on peut discuter. N'est-ce pas, mon petit Raphaël? Et puis, nous avons Josiane qui est donc à côté de moi et qui nous torture les méninges pour trouver

0: des mots, des expressions. Vas-y, dis-moi.
1: Je sais pas, je vais leur poser un... Ça me vient pas. Comme disait un professionnel, je peux pas improviser, j'ai pas préparé.
0: Voilà. C'est notre amie Josiane.
2: C'est exactement ça.
3: Donc, c'est toujours dans la bonne humeur, apparemment.
0: On rit beaucoup et je pense que nos auditeurs apprécient beaucoup la bonne humeur. C'est pas pour rien que ça s'appelle ça s'appelle cette émission.
2: Grande sagesse
0: et humeur légère.
2: GSHL,
0: c'est pas facile à dire. Et puis, en général, on termine par des expositions qui sont intéressantes, que ce soit peinture, éventuellement des concerts. Enfin, on essaie de coller à l'actualité. Oui. Voilà.
3: Et ça vous gêne pas d'être les cobayes de Raphaël?
1: Pas du tout. On se défend pas mal.
0: Non, on en redemande. Non. Tous les ans, on en redemande. Oui. Et moi, j'adore cette émission et j'adore cette ambiance. Et puis, je me trouve très bien avec les personnes qui interviennent.
2: Okay. Et donc, c'est une émission en direct.
1: Oui. Et des auditeurs
0: enregistrés. On enregistre la semaine d'avant.
1: On sent que vous aussi, vous vous amusez bien.
3: Exactement, tout à fait.
2: Et vous reprenez quand, du coup, la saison?
0: Alors, nous reprenons normalement lundi. Enfin, on va enregistrer lundi prochain, mais pour une diffusion le lundi 14
1: d'après.
0: Septembre, de 13h à 14h.
2: D'accord, donc lundi 14 septembre, qui est donc une semaine paire.
0: Voilà,
2: de 13h à 14h, donc GSHL. Raphaël, un petit mot quand même?
0: J'ai oublié quelque chose?
4: Allez, non, vous êtes parfaite.
0: Alors là, les chevilles vont enfler. Hein.
3: Monsieur, laisse parler. Hein, c'est
2: dame.
3: C'est dame, mais il ne fait rien. Ça y est, c'est le pacha.
0: De toute façon, une fois qu'on a le micro, on ne lâche plus. Hein.
1: Oui, mais alors, c'est bien parce que comme c'est en différé, il a la possibilité de rayer tout ce qu'il lui prépare.
3: Tous les rires, allez, on enlève.
0: Non, les rires, c'est obligatoire. La vie est tellement compliquée, il faut rire, absolument.
2: Exactement, beaucoup de légèreté, une très belle émission effectivement à écouter sur l'antenne de Radio G.
3: Vraiment de la bonne humeur, je trouve que le titre est bon parce que effectivement quand on vous écoute, ça donne de la bonne humeur.
0: Tant mieux, c'est le but de la manœuvre. Et puis nous on y prend un plaisir fou.
1: Voilà, nous avons plaisir à nous retrouver, à passer un bon moment ensemble.
2: Ouais. Raphaël, tu veux dire quelque chose?
4: Juste la bonne humeur, en fait, y a des gens qui font des séances de rire thérapeutique. Moi, je leur propose simplement d'écouter Radio G et puis de choisir les bonnes émissions, c'est tout.
0: Ouais. Magnifique, on peut pas mieux dire.
2: Exactement.
3: Merci à vous, bonne saison.
0: Merci à vous.
2: Belle saison.
0: Et belle rentrée.
2: Merci.
5: Voilà, le job est fait.

0: Après Donald Fagan, nous nous retrouvons toujours sur la terrasse Radio G. Nous avons encore une heure, mais il vous reste plus que 10 minutes pour remporter deux places pour le spectacle du Tribute à ABBA le 18 septembre à l'Arena de Trélazé. 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
1: En répondant à bien sûr à la question, quelle est la fréquence FM de Radio G? On va un peu vagabonder là.
0: Oui, très bien. Puis moi, j'aime bien aller voir les belles plantes.
1: Ouais. On reçoit donc effectivement l'animatrice de l'émission Les Plantes Vagabondes, qui dure donc 30 minutes les vendredis semaine paire de 13h à 13h30. Est-ce qu'on pourrait avoir un peu plus de précision pour les personnes qui ne connaissent pas l'émission?
2: Bonjour, donc Claudie, je suis l'animatrice de l'émission Les Plantes Vagabondes, qui est pour sa 6e saison. Et donc cette émission a évolué dans son format, mais l'objectif n'a jamais changé. C'était de parler à chaque fois d'une nouvelle plante sauvage et raconter des histoires sur cette plante, voir comment on peut la cuisiner, comment elle soigne, les légendes, voir pourquoi pas la sorcellerie. Enfin bon, tout est permis pour favoriser la connaissance du grand public, qu'ils aillent la chercher après. Dans la nature.
1: Oui, parce que c'est des plantes qu'on peut aller trouver par soi-même finalement en allant se promener.
2: Tout à fait, c'est des plantes qui poussent qu'on appelle les mauvaises herbes. Et donc je suis contente, il y a des auditeurs qui me disent qu'ils ont laissé un peu pousser dans un coin. Et voilà, c'est magique parce qu'on ne sait jamais ce qui va pousser.
0: Ça devient des plantes envahissantes.
2: Pas toujours, non, il faut juste les laisser germer. Et donc les plantes dont on parle, c'est celles qu'on voit apparaître dans le lieu du plantis. On a un parc, et donc à chaque fois qu'on voit une nouvelle plante qui apparaît, bah on dit tiens, ça va être ton tour.
1: Et alors pourquoi avoir créé cette émission il y a quelques années du coup?
2: Eh bien, c'était en lien aussi avec mon activité professionnelle, puisque je suis paysagiste concepteur, mais j'interviens plus en amont des projets pour faire de la conception collaborative avec les usagers en amont, et aussi faire accepter la flore sauvage, aussi laisser la place à la nature en ville ou dans les villages. Et en fait, je trouvais que le média de la radio, déjà la Radio G a fait de la pub pour des nouvelles émissions, et je me suis dit Eureka, ça va être un super média pour raconter des histoires sur les plantes. Sortir de la technique, la botanique, vous voyez, c'est intéressant, mais c'est beaucoup plus que ça.
0: Alors, je te pose une petite question peut-être un peu discrète, tu répondras pas. Est-ce que tu penses que les communes du département jouent le jeu justement des espaces verts?
2: C'est très variable parce que l'acceptation de la nature, elle est souvent la réglementation, même si il y a un peu de régression en ce moment, mais globalement la tendance c'est quand même de le préserver. Mais il n'empêche qu'il faut que nos nouveaux élus racontent une histoire beaucoup plus, sortir de la technique, parce qu'autrement on va être dans le j'aime pas, et donc c'est parler de santé publique. Enfin, en fait, le rôle des plantes est beaucoup plus large que de la déco. Donc bien ça sûr. Aide à dépolluer, ça aide à gérer les inondations, il y a plein d'utilités aux plantes. Et donc là, je dirais que depuis cet été, on voit beaucoup de communes qui commencent à se dire, tiens, la nature peut peut-être nous aider quand même.
0: Ils vont nous rappeler quand même que les plantes, c'est notre oxygène quand même. Hein.
2: Voilà, et puis les arbres, bien sûr. Si j'avais une autre émission à faire, j'en ferais une sur les arbres.
1: Non, merci beaucoup, Claudie. Donc, les vendredis semaines paires, hein, donc de 13h à 13h30, les plantes vagabondes, à réécouter aussi, bien sûr, en podcast sur radio-g.fr.
2: D'accord. Alors, juste pour le mot de la fin. Oui. Dans l'émission actuellement, nous avons 6 chroniqueurs, et donc ça s'est enrichi depuis 2 ans.
0: Ah oui.
2: Et donc je voulais quand même leur rendre un petit peu hommage rapidement, mais on a une chroniqueuse Arcandia qui nous parle des plantes sauvages. On a Jacques Soignon, un nouveau chroniqueur, ancien directeur du service Espace Vert de la ville de Nantes, qui a écrit un livre magnifique sur l'Anjou, les échappées végétales en Anjou, et qui nous parlera d'un parc angevin à chaque fois. Nous avons Noël qui nous parle des animaux. Nous avons Marie Fortin qui est la spécialiste de cycle de l'eau, qui nous fait des super chroniques. Franchement, vous pigez tout en deux minutes. Vous avez Marie Chevrol qui nous parle de cuisine sauvage. Et enfin, Mylène, qui nous, nouvelle chroniqueuse, qui nous parle des plantes qui soignent.
0: C'est-à-dire que les femmes sont plus sensibles à l'environnement, parce que vous êtes nombreuses, plus de femmes que d'hommes. Hein.
2: Oui, c'est vrai que la tendance sur le végétal, ça, voilà, l'intérêt pour la nature... Bien sûr, les hommes s'y intéressent aussi, oui. Mais les femmes s'y intéressent d'une autre façon et je trouve que c'est intéressant.
0: Confirmer cela, nous avons remarqué sur Radio G que depuis il y a 4-5 ans, on a de plus en plus de chroniqueuses femmes et justement pour des émissions à thème, les hommes sont plus dans la musique, etc. Mais les femmes aiment bien justement sensibiliser sur l'environnement, sur la vie en société, sur la littérature. Donc heureusement, bienvenue à elles.
2: Eh ben, c'est super.
1: Merci beaucoup d'être venu nous parler des plantes vagabondes dans l'émission de rentrée de Radio G.
2: Et très bon anniversaire à venir à Radio G.
1: Exactement. Merci. Pour les 45 ans.

0: Là, on a plongé dans le romantisme. Hein.
1: Mais carrément. En lien avec Samedi Souvenir.
0: Bah, tout à fait, exactement. Mmh.
1: Tout à fait.
0: Alors là, une émission qui est encore différente, mais intéressante, parce que on va dire émission à thème aussi.
1: Ouais.
0: Bonjour.
2: Bonjour.
3: Bonjour. Oui, bonjour d'ailleurs.
0: Oui, parce que on a déjà vu tout à l'heure, parce que monsieur a fait deux émissions, voyons.
1: C'est une des particularités d'ailleurs de Radio G. Hein. Exactement. Une fois qu'on a mis le doigt à la radio, souvent les animateurs, on les retrouve un peu dans d'autres émissions. C'est une grande famille, la radio.
0: Oui, tout à fait.
3: Oui. Et, oui. Et là, du coup, avec une thématique tout à fait différente de tout à l'heure.
0: Oui.
3: Qui est
2: La santé sexuelle.
0: Ah, donc, oui,
2: On était dans l'amour là il y a quelques secondes et ben, ça rejoint.
0: Pas comme on parlait de belles plantes avant. Donc...
2: Voilà aussi.
1: Carrément. Est-ce que vous pouvez préciser un peu plus votre émission? Parce que ça veut dire plein de choses.
2: Exactement. Finalement. Donc l'émission s'appelle Onde Positive. Donc on parle de santé sexuelle, de prévention, de vie affective. Et onde positive, pourquoi? Parce que on parle quand même pas mal de VIH aussi. Donc il y avait un petit jeu de mots avec positif, séropositif. On voulait justement parler de tous ces sujets-là de manière positive.
0: Oui, même si c'est un peu de la prévention quand même.
2: Et c'est de la prévention puisqu'on donne plein d'infos, mais de manière, légère, de bonne humeur quand on peut. Et puis voilà quoi.
0: Oui, c'est pas moralisateur, faut quand
2: pas
0: même
2: du
0: préciser.
2: Tout. Non, au non, contraire, non. C'est sans tabou, sans jugement. Enfin, voilà, on en parle de manière ouverte. On est ouvert à tout et à tout type d'expérience.
3: C'est ça. Voilà. Et cette année, du coup, on change de créneau.
1: C'est exactement ce que j'allais dire.
3: Et oui. et du coup, on passe le mardi des semaines paires de 22h à 23h.
1: Ouais.
3: Sur une heure d'émission.
1: Et ça, au lieu de 30 minutes. Ouais.
3: Au lieu de 30 minutes, effectivement. Donc, on va pouvoir, je pense, un peu plus parler, aborder des sujets peut-être plus différents que la dernière fois, prendre le temps de le faire, et puis de répondre aux questions des auditeurs et auditrices.
2: Exactement.
3: Des questions un peu plus intimes, peut-être.
2: Oui, voilà, parce que pour parler de ces sujets-là, avant, c'était le vendredi à 9h10. C'était pas forcément le meilleur créneau.
0: C'est plus adapté au niveau horaire. Hein,
2: donc là, oui, ça va pouvoir permettre un petit peu d'approfondir, de se lâcher un peu plus.
1: Effectivement. Donc, c'est-à-dire que les auditeurs pourront appeler en direct ou pas?
2: Alors,
1: du tout, ou pas trop, non?
2: Non, parce qu'on n'est pas en direct. Par contre, ils peuvent nous envoyer leurs questions par mail ou par message. Et ensuite, on pourra y répondre pendant l'émission, réagir s'ils ont des commentaires, des remarques, et réagir pendant l'émission. Mais on peut pas le faire en direct, par contre.
1: Peut-être donc, pour le futur.
3: Peut-être
2: voilà.
3: Un jour, effectivement.
2: Exactement. Et donc, si vous avez déjà des questions qui vous brûlent les lèvres, que vous n'osez pas poser, eh bien, vous pouvez nous envoyer vos questions déjà. On a un Instagram et un mail. Donc, l'Instagram, c'est ondp-radio-g. Il n'y a pas d'arrobase parce que c'est sur Insta. Et par Gmail, c'est ondp.radioG@gmail.com.
0: Moi, j'ai une question sur l'activité sexuelle de la fourmi rouge.
2: Par exemple. Mais pourquoi pas?
1: Oui, carrément. Oui, les mardis, effectivement, semaine paire de 22h à 23h. Est-ce que vous allez aussi laisser un peu de place à des invités? Ou pas?
3: Oui, on va continuer effectivement à inviter des invités divers et variés, surtout sur le champ donc prévention, vie affective, santé sexuelle, angevin. Voilà, l'année dernière, on avait invité le planning familial.
2: Voilà.
3: On avait un médecin, un
2: oncologue.
3: Un oncologue, tout à fait.
2: Qui était venu parler de Movember, c'est la prévention pour les cancers des masculins.
3: Voilà. En novembre. Et puis aussi les personnes qui veulent témoigner aussi de leur vécu, de leur vie avec le VIH, une hépatite ou une IST, voilà.
2: Oui, ou de leur vie affective, de leur sexualité, tout type de sujet sur ces champs-là. On est ouvert aux témoignages de personnes, comme aux associations diverses et variées ou personnes, acteurs qui font de la prévention sur le territoire.
0: Personnellement, je crois qu'avec votre nouveau créneau horaire, vous avez multiplié vos auditeurs.
2: Ben, j'espère. j'espère.
0: C'est quand même, je pense, un thème qui va susciter beaucoup plus d'écoute le soir que le matin, c'est évident.
2: Ouais, c'est sûr.
1: Vous commencez quand, votre première, du coup ?
3: Le 29 septembre.
1: D'accord.
3: Voilà. On fera un petit point rappel de ce que c'est l'émission et de revenir sur toute l'actualité. Oui. Qu'il y a eu pendant les trois derniers mois, il y en a eu pas mal, surtout sur le VIH.
2: Une actualité très riche, justement. Donc il y a beaucoup de choses à dire. En fait, souvent, en une demi-heure, on était vraiment pris par le temps, parce qu'il y a vraiment tellement de choses à dire. Donc là, on pourra vraiment beaucoup plus approfondir les sujets.
1: Super. Eh ben, merci beaucoup.
0: Longue vie à l'émission et bonne saison, bien sûr.
1: Bonne saison, donc merci des ondes positives, les mardis semaines paires de 22h à 23h sur l'antenne de Radio G.
2: Merci.

0: Et de retour sur la terrasse de Radio G pour l'émission de rentrée jusqu'à 13h. Et on va donner la parole au technicien du jour, à Fulvio.
1: Bonjour.
2: Eh oui, l'Italie se présente sur les ondes de Radio G.
0: Et on a le soleil qui arrive en même temps, si c'est pas magnifique.
1: Ça, c'est ça.
2: Alors Fulvio, on va dire déjà que tu es technicien, mais que tu fais plusieurs émissions.
1: Oui.
2: Et une émission nouvelle qui est vraiment ta création. Et qui a un rapport avec ton pays d'origine.
1: Oui, ben finalement, ça faisait un petit moment que j'avais le désir de parler davantage de la musique italienne aux écouteurs français. Moi, parce que moi, j'ai trouvé, depuis que je vis en France, ça fait pas beaucoup. Je suis à mon 8e année de France, que la musique italienne était représentée à moitié, c'est-à-dire qu'on écoute beaucoup les chansons du passé, ou on écoute des choses particulières qui ont marqué des succès en France. Mais dans la musique italienne, il y a aussi autre chose. Il y a des nouveaux artistes, il y a aussi beaucoup de musique importante au niveau instrumental. Il n'y a pas qu'Ennio Morricone, même si lui c'est le top des tops, mais il y a des nouveaux compositeurs, des gens qui font des musiques de films. Il y a beaucoup de jazz qui est très intéressant en Italie, dont des solistes qui sont magnifiques. Donc, dans cette émission, j'aimerais bien ouvrir un peu l'éventail de la musique italienne et faire connaître des autres choses aussi.
2: Oui, c'est ça, parce qu'il n'y a pas que Umberto Tozzi ou Ramazzotti ou Pausini.
0: Ou Pavarotti.
1: Qu'on apprécie beaucoup, mon Dieu.
2: Mais il y a d'autres.
1: Mais il y a aussi autre chose.
2: Oui, c'est que nous, en France, en Italie ou dans d'autres pays, ils connaissent que Aznavour, Mireille Mathieu ou Jacques René, quoi. Voilà, ou Brassens éventuellement. Mais il y a d'autres. Voilà, c'est un petit peu le problème, alors que. On parle de, comment dire, du fait qu'il n'y ait plus de frontières, mais les frontières culturelles, elles ont encore du mal se briser quand même.
1: Il y a aussi une question des marchés, une question des politiques éditoriales, c'est-à-dire que, bien sûr, en France, on fait écouter davantage de musique française. Et c'est la vérité. Comme en Italie, moi, j'ai travaillé avant, dans ma vie précédente, j'ai travaillé dans une maison discographique. Je sais donc qu'il faut pousser sur l'artiste du moment. Et donc, il y a beaucoup de raisons.
0: Donc une émission qui s'appelle Vibration Italienne, les jeudis semaine paire à 17h, c'est une heure de l'émission,
1: une heure d'émission
0: en direct ou enregistré?
1: Enregistré, et la première ça va être jeudi 17 septembre.
0: Le 17 septembre.
2: Et auras-tu des invités, des gens qui sont italiens ou qui ont
1: Je compte de faire des interviews avec des artistes, bien sûr ça peut être téléphonique, oui. Et ça demande aussi un peu de connaissance de la langue française. Donc
2: parce que tu seras obligé de poser la question en italien et de traduire derrière.
1: Oui,
2: c'est très
1: limite,
2: difficile.
1: Comme c'est monté, à la limite, je pourrais faire un peu de traduction superposée comme ça. Mais oui, j'ai bien l'intention.
0: Merci beaucoup Fulvio. Tu nous as préparé une petite musique italienne.
1: Oui, je vous ai préparé une grande musique italienne. Je vous parle de Fabrizio De André, des artistes les plus connus, avec le titre Anime Salve. Donc merci.
2: On va préciser que pour les Français qui ne connaissent pas Fabrizio De André, on va dire que il est aussi connu que chez nous Brassens, quoi. C'est le même.
1: Absolument. C'est un artiste qui, hélas, nous a quittés il y a quelques années, mais qui nous laisse un patrimoine musical immense.
0: Merci Fulvio, on écoute du coup ce titre.

0: Et voilà, nous quittons sur ces dernières notes de Fabrizio De André, proposées par Fulvio.
1: Ouais, on est de retour sur la terrasse de Radio G en direct pour l'émission de rentrée jusqu'à 13h. On a le soleil qui arrive, mais vraiment en pleine face là maintenant. C'est agréable. En tout cas, on reçoit maintenant deux personnes de l'émission qui est peut-être la plus écoutée à l'antenne.
0: Parce que tout à l'heure, on avait 30 minutes de bonheur, mais là, c'est carrément une journée entière. C'est...
2: Ah oui.
1: Et là, oui, c'est dimanche bonheur, tous les dimanches de 10h à midi. Farid et Nadia, merci d'être venus nous faire un petit coucou.
3: Bonjour.
2: Bonjour, c'est un plaisir d'être avec vous.
1: Et ouais, vous, et donc vous commencez dès demain?
2: Oui.
1: Du coup,
3: oui, on reprend dès demain.
1: Dès demain, donc toujours
2: dès 10h.
1: Avec de la bonne humeur, dès 10h après dimanche musette.
2: Voilà.
1: Sur Radio G, avec toujours les questions des auditeurs qui peuvent appeler pour faire des dédicaces.
2: Tout à fait.
3: Oui, toujours.
2: C'est moi qui les reçois au téléphone.
1: Ouais.
2: Donc toujours avec la bienveillance, le sourire. Et des fois ils me disent ce qu'ils font en même temps qu'ils écoutent la radio. Donc il y en a qui nous disent tu suis en train de faire des bouturages, ou je vous écoute en faisant ma cuisine. Et c'est toujours dans la bienveillance, ils sont contents d'avoir une personne au téléphone, puisqu'il y a souvent des personnes très isolées qui attendent qu'on les prenne à l'antenne. Enfin, au téléphone, et qu'on diffuse leur chanson préférée, quoi. Ouais. C'est un moment de partage.
0: C'est toujours magique, hein, pour les éditeurs de se dire, ça y est, on passe à l'antenne.
2: Tout à fait.
0: C'est vrai que je ne connais pas.
2: Ouais.
1: Mais oui, au 02 41 60 47 47, hein, toujours notre numéro de téléphone, j'ai notre hotline, mais c'est pas vraiment une hotline.
2: C'est là où on peut nous joindre.
1: Exactement.
2: De 10h à midi.
1: Et donc, Farid, toujours à la technique de l'émission.
3: Toujours à la technique. Alors, pour rappel, on fait écouter aux auditeurs essentiellement. Maintenant, on a élargi un peu le spectre. On a dit, on prend jusqu'à partir des années 30, jusqu'aux années 2000, mais essentiellement chansons françaises. Mais on élargit le spectre parce qu'on sait que les auditeurs et les auditrices ne seront pas toujours les mêmes, donc
0: exactement.
3: C'est amené à changer et c'est amené à évoluer. Donc si quelqu'un nous demande un Grégory Le Marchal ou un Calogero,
2: on
3: va dire oui, quoi.
0: C'est vrai que on va dire que certes les âges sont assez imposants au niveau des personnes, mais il y a aussi des gens qui sont pas forcément âgés, qui ont 30, 40, 50 ans, qui vous écoutent aussi et qui ont envie d'écouter des choses
2: Peu plus récentes. Tout à fait.
3: Mais par contre, on reste dans la chanson française. On ne prend pas des chansons étrangères, que ce soit anglais.
0: Il y a suffisamment déjà sur les ondes déjà.
2: Ah oui, tout à fait. Oui.
1: Oui. Ah on peut faire beaucoup beaucoup de choses déjà.
3: Non mais disons qu'on essaie d'élargir le spectre parce qu'on sait que l'audimat change, donc on fait aussi en fonction.
0: Est-ce qu'il y a des artistes qui sont très souvent demandés?
2: Oui.
3: Johnny.
0: Forcément.
2: Johnny. Frédéric François,
3: oui.
2: Qui en a encore?
3: La chanson qui est passée le plus cette année. On sera amené à quand même l'éviter. C'est La belle-mère est tombée dans la Loire.
2: Ouais, ma belle-mère est tombée dans la Loire. Alors celle-là, il faut plus la passer parce que.
3: Ouais.
2: On en est saturé.
3: Ah non, mais c'était vraiment la chanson de Radio G. Hein,
2: oui, tout à fait. Oui.
1: En même temps, les textes sont très amusants, ce titre.
2: Ah oui, ça détend bien. Ouais.
0: Et je crois savoir quand même que son voix. Avoir de parti pris, que ce sont quand même essentiellement les dames qui vous appellent. Hein.
2: Oui, mais on a des hommes habitués aussi.
0: Il y en a bien sûr.
2: Oui, oui.
0: Mais beaucoup plus de femmes, je crois.
2: Oui, Mais les hommes sont là aussi et ils imposent leur choix.
1: Et comment vous faites quand il y a des. Parce que vous avez quand même beaucoup d'appels. Si jamais on n'a pas le temps de passer un titre, vous le passez la fois d'après?
2: On essaie, oui.
3: On essaie, oui.
2: Oui.
3: C'est pas forcément. On dit aux gens de rappeler plus tard, mais on essaye de le passer, mais c'est pas un engagement qu'on prend, c'est pas systématique.
2: Non.
0: Et est-ce qu'il vous arrive encore, parce que ça vous arrive forcément, de découvrir des artistes que vous ne connaissiez pas?
3: Ah totalement.
2: Oui. Surtout avec ta chronique, toi.
3: Non, mais là, ce qui s'est passé... avec ma chronique, je vous ai fait découvrir des trucs.
2: Oui.
3: Notamment
2: Georges Chelon.
0: Ah oui, Georges Chelon.
3: Ah, Georges Chelon.
0: Ah, je connais ouais. Georges Chelon, c'est bien.
2: Moi,
0: Georges
2: je connaissais
0: Chelon.
2: Pas et...
3: Non, mais je t'ai fait découvrir aussi le sosie vocal de Michel Sardou, là,
2: oui.
3: Ce qui chante, là, sur la grand-mère.
2: Oui.
3: La chanson sur ta grand-mère. Mais sinon, moi, ce que je retiendrais de quelqu'un qui nous a fait passer une chanson qu'on ne connaissait pas et qui est assez bluffante pour un jeu vidéo, c'est la chanson Lumière de Clair-Obscur.
2: Clair-Obscur, ouais.
1: Ah oui.
2: Moi, mes enfants, ils connaissent.
1: Ça, c'est magnifique.
3: Ah oui.
1: Pour le coup, on n'est plus dans le spectre. Hein. Ah, c'est 2025. Hein. C'est
3: ouais, ouais, mais on l'a passé. Et franchement, ça rentrait totalement dans...
2: Oui, dans la lecture.
3: Dans les critères de Dimanche Bonheur.
1: Ouais. Ouais, carrément. Donc on rappelle, hein, Dimanche Bonheur, tous les dimanches en direct de 10h à midi, où vous pouvez donc faire vos dédicaces au 02 41 60 47 47. Nadia sera là pour prendre vos dédicaces qui passeront donc en direct à la radio.
0: Et vous avez quelqu'un d'autre avec vous aussi.
2: Oui, il y a Guénaëlle.
3: Oui.
2: Qui elle aussi fait partie de la... De l'appel du standard, on va dire.
1: Oui.
2: Elle accueille elle aussi les auditeurs au téléphone. On se fait un petit roulement. Des fois c'est une heure chacune, des fois c'est une semaine.
3: Donc elle sera là demain. Oui. Aujourd'hui elle n'est pas là, mais
2: ouais,
3: demain elle sera là.
2: À elle.
1: D'accord. Eh ben merci beaucoup à tous les deux.
2: Merci
1: en tout cas.
2: Merci.
1: Et puis
0: et belle nouvelle saison.
1: Bonne saison,
2: merci.
1: Effectivement.
3: Merci.
1: Encore une fois.

0: Voilà, nous sommes toujours à la terrasse. Nous reste une petite demi-heure à peine.
1: Même 20 minutes.
0: Hein. 20 minutes même. Et on n'aurait pas pu faire cette émission sans mettre du reggae.
1: Ah, enfin, bien
0: on n'a pas
1: évidemment.
0: De reggae au niveau musique, mais au moins parler d'une émission de reggae.
1: Tout à fait. Ah. Eh ben vas-y.
0: Eh ben, je pense que nous avons là, en face de nous l'animateur d'émission Roots Culture.
2: Oui, bonjour.
0: Bonjour, tu peux te représenter, bien sûr.
2: Ouais, bah, moi, j'ai commencé l'année dernière avec Roots and Culture. Et puis, donc, c'est le mercredi, 22-23 heures. Avant moi, il y a Rudy's Back. C'est oui. L'émission un petit peu cool. C'est les cousins, quoi. Mm-hmm. C'est ska, punk, un petit peu aussi. Donc, moi, c'est plutôt reggae sous toutes ses formes.
0: Hein. C'est ça.
2: Il y a du roots et puis il y a des différentes périodes. En général, je mets des vieux morceaux au début. Et puis, je finis par des trucs plus récents. Voilà. Et puis, je raconte des histoires, des anecdotes. J'aime bien aussi remplacer le contexte. Sortir un peu les gens du cliché en fait qu'on a du reggae.
0: Oui, il y a pas que Bob Marley, même si c'est
2: voilà, c'est une figure. Hein. Puis même Bob Marley, je pense qu'on peut raconter un peu des histoires. J'ai fait une spéciale sur Bob Marley qui a été rediffusée cet été, qui était voilà pour si les gens veulent écouter, c'est des citations de Bob Marley entre les morceaux. Parce qu'il avait des phrases un peu spirituelles qui étaient intéressantes.
0: Hein, ouais.
2: Et c'est pareil, on a un cliché de Bob Marley, mais c'est un gars qui était intéressant, qui sortait des punchlines.
0: Et quand on parle de reggae, tout le monde pense à Jamaïque, ce qui est normal, c'est le cœur, mais il n'y a pas de reggae
1: qu'en Jamaïque, non.
2: Non, bien sûr, c'est la source. Et puis après, ils sont faits un peu de partout. Et puis il y a des gens qui sont bons là-dedans, en France, ailleurs, en Angleterre, partout dans le monde. Et ça a fait différents courants musicaux maintenant qui ont évolué. Et moi, c'est moins mon truc, mais y en a pour tout le monde.
0: Oui,
2: il y a le reggaeton, des formes modernes qui s'inspirent du hip-hop aussi. Moi, je suis moins là-dedans, mais voilà. Après, moi, ce que j'aime bien, c'est replacer un peu la source. C'est-à-dire les origines un peu qui se tirent dans la... Ça vient de la soul, souvent, du blues. C'est une famille un peu musicale, voilà, qui s'est inspirée, comme ça, de musique, même du jazz.
0: Et justement, c'est ce qui est intéressant dans ton émission. Moi, ce que j'apprécie, je pense que les auditeurs aussi, c'est que tu fais pas du pouce-disque. C'est-à-dire que tu expliques des choses par rapport à des origines, tu racontes des anecdotes. Et ça, je pense, c'est ce qui fait là aussi la richesse de ton émission.
1: Et même une heure, c'est trop court.
0: Oui. ça demanderait deux heures, ce serait bien.
2: Ouais. Pour l'instant, c'est un format court. Je trouve que, je sais pas, les gens se plaignent pas trop, mais c'est vrai qu'on pourrait peut-être allonger un peu ou faire des émissions un petit peu spéciales. Là, cette année, j'aimerais bien avoir un peu des invités, par exemple, parce que comme je suis en direct, je suis tout seul dans le studio. Fallait que j'apprenne un peu le truc. Là, maintenant, je suis plus à l'aise avec la technique. Des fois, je fais des petits couacs légers. Mais ça passe, et puis maintenant je veux peut-être plus inviter des gens ou faire des spéciales un peu plus longues des fois en demandant un petit peu plus de longueur d'antenne.
0: Ouais, en plus tu termines à 23h.
2: On peut
0: rallonger un petit peu, hein.
2: Oui,
0: il y a personnel à toi.
2: On peut tester ça.
1: Il y a du monde hein, jusqu'à minuit hein, sur l'antenne de Radio G.
0: Ah oui, tout à fait.
2: Ah bah, à tester alors.
1: Eh ben super, merci beaucoup en
0: merci
1: tout cas.
0: À toi, en tout cas. Merci à vous.
1: Bonne deuxième saison donc pour Roots and Culture sur l'antenne de Radio G. Donc on rappelle tous les mercredis en direct de 22h à 23h.
2: Merci bien et bonne saison à
1: merci
2: vous aussi.
1: Merci.
2: Bonne écoute.

0: Toujours en direct sur la terrasse de Radio G pour encore 15 minutes à peu près.
1: Bah oui, oui. C'est rien parce qu'en plus aujourd'hui c'est le week-end.
0: Ouais. C'est le week-end, elle était facile à faire, faut le dire. On reçoit Nicolas, l'animateur de C'est le week-end, comment tu vas?
2: Mais très bien, bien le bonjour.
0: Donc reparti encore pour une nouvelle saison?
2: Pour une sixième saison, ouais, exactement. Wow.
0: La classe. Donc on rappelle, hein, c'est les semaines paires de 19h à 21h.
2: Tout à fait.
0: Pendant 2h, voilà.
2: Tout à fait.
0: En direct.
2: En direct.
0: Pour un bon moment de talk show, en fait, hein, avec des jeux, tout ça.
2: C'est ça. Des jeux, ce qui nous plaît, ce qui nous plaît pas, de l'actualité, des fois des invités, et de la rigolade.
0: Ouais, toujours la même équipe autour de toi?
2: On a perdu deux membres. Ah. Et on a recruté une nouvelle membre.
0: Ok. Voilà. Bon.
2: Une voix féminine qui se rajoute à l'émission.
0: Ah, c'est chouette, ça.
2: Et ça, c'est pas mal, parce que ça fait un moment qu'on n'en avait pas vu. Hormis nos invités, bien évidemment.
1: Elle n'a pas peur?
2: Eh ben, je crois pas, non. Écoute, on s'est retrouvés tous hier et ça s'est très bien passé.
0: C'est quand que tu reprends, toi, le...
2: Eh bien, nous, on rentre le 18 septembre.
0: Ok. Donc, dans
2: 15 jours.
0: Ok, le 18 septembre.
2: On attendait que cette
0: direct.
2: Journée soit passée pour pouvoir revenir.
1: Bien sûr.
2: On vous laisse la primeur de la rentrée.
0: Ah, oh, c'est trop gentil.
2: Vous voulez pas vous voler ça?
0: Et donc, attends, vas-y, vas-y.
1: Tu es un petit peu toujours celui qui relie tout le monde, qui est un peu l'animateur principal, on va dire.
2: Exactement, l'animateur principal.
0: Alors, en partant d'une anecdote à toi. Ou pas, parce que c'est souvent le cas. Tu parles, quand tu commences ton émission, tu parles de toi, d'une anecdote.
2: Exactement, ouais. Ouais. Ouais. L'émission démarre toujours comme ça, par cette petite intro anecdote, un truc qui m'est arrivé, que j'ai vu, ou que sais-je, quand j'ai de l'idée. Et après, on démarre l'émission et on déroule le fil. Après, ça se base pas souvent sur ce que j'ai dit. Hein.
1: Ouais.
2: C'est vraiment une amorce
1: une action,
2: de l'émission.
1: Un événement qui s'est déroulé, que...
2: Voilà.
1: C'est comme ça que ça se passe.
2: Ouais, c'est ça. Souvent c'est sur ma voiture.
1: Ah ouais. Ou tu t'es assis sur tes lunettes ou...
2: ça peut arriver. Ça n'est pas encore arrivé, ça.
0: En tout cas, ça permet d'avoir un fil rouge tous les 15 jours aussi de la vie de Nicolas. C'est bien.
2: Exactement. Comme ça, les gens savent ce que je fais dans la vie.
0: Voilà. Un peu de musique aussi, quand même, dans ce
2: un week-end. Peu de musique, ouais. Cette année, on va explorer d'autres trucs. On a plein d'idées. Aller explorer des décennies, des styles musicaux, par mots-clés, par artistes. Enfin, on va tenter plein de choses.
0: Ok. Voilà. Un peu de nouveauté.
2: Un peu de nouveauté, ouais, on a tenté. Hier, on a eu une super idée. Je la tease en exclusivité ce matin.
0: Ouais.
2: On s'est dit qu'on allait faire un truc sur les théories.
0: Voilà. Ok.
2: Voilà, peut-être autour des théories. Est-ce que c'est des théories? Est-ce que c'est vrai? Est-ce que c'est faux?
1: Ouais, donc...
2: Est-ce que c'est inventé? Est-ce que c'est pas inventé?
1: Fake news, pas fake news.
2: Voilà, on va faire un truc autour de ça.
0: Ouais, amusant.
2: Ça et peut-être un truc autour d'une série qu'on retrouverait tous les 15 jours.
0: Ok. Oh là,
2: voilà.
0: Top.
2: On a plein d'idées.
0: Eh ben, ça
2: on verra
0: donne
2: ce qui se met en place.
0: Hein. Envie d'écouter, en tout cas. Donc le 18 septembre, voilà,
2: c'est la
0: reprise en direct, c'est le week-end, le vendredi, donc semaine paire, de 19h à 21h.
2: Exactement, venez, ça va être cool.
0: Merci Nicolas.
2: Merci à vous.

0: un peu de douceur avant une émission un petit peu plus violente, entre guillemets, violente, je
1: sais pas trop le terme, mais... c'est pas le terme, mais effectivement.
0: Ouais, on va donner un indice à nos auditeurs avant d'interroger. Il a un t-shirt Alice in Chains. Donc je...
1: pour ceux qui connaissent.
0: Oui, pour ceux qui connaissent. Donc, c'est quand même un style musical qui est particulier. Ah, bonjour.
2: Bonjour.
0: Donc, tu es un des représentants de l'émission Into the Pit.
2: Voilà.
0: Alors, peux-tu nous expliquer le concept de cette émission?
2: Du coup, on est trois sur l'émission. Aujourd'hui, c'est Ziggy. Enfin, là, c'est... en fait, mes collègues vont peut-être arriver plus tard. Mais sinon, je suis avec Alex et Laetitia. Et on anime une émission métal et musique alternative une semaine sur deux. Et là, c'était la première fois qu'on l'a fait sur toute l'année. On est super content, il y a plein de choses positives qu'on retient. Et on est ravis de pouvoir proposer maintenant 2 heures d'émission de 20h à 22h, un lundi sur deux.
1: Ouais, les semaines impaires, effectivement, Into the Pit qui passe de 1h à 2h, de 20h à 22h.
0: Et je peux le dire parce que j'ai écouté de temps en temps leur émission, c'est, ce qui est bien, c'est que dans l'année, vous avez vite trouvé votre place.
2: Ouais. Tout à fait, en plus on a des profils assez variés, on n'écoute pas tous les mêmes choses dans le métal parce que c'est vrai que c'est...
0: Vous êtes tes collègues d'ailleurs.
2: Ah, super.
0: Pouvez-vous venir rejoindre?
1: Allez-y, asseyez-vous, vous voulez dire quelques mots pour compléter ce que dit Ziggy?
0: Mais ils n'ont pas entendu ce qu'il aurait dit.
1: Mais non, mais justement c'est ça qui est amusant.
3: Bonjour, je suis juste arrivé, désolé.
0: Ouais, bah... Donc on disait que votre émission de musique classique était très bien.
3: Oui, voilà. Ça sonne. Mais en effet, on adore aussi la musique.

0: même si c'est du bénévolat, même si c'est, on n'est pas pro, on a voulu quand même le faire de la manière la plus pro possible, quoi. Je regarde Ziggy, je regarde Alex à côté aussi. Voilà. Donc, c'est important pour nous, en tout cas, de s'investir à fond.
1: Et quelle nouveauté vous allez apporter là sur du coup
2: plus de rencontres avec des groupes justement.
3: Ouais. Ça permet surtout de pouvoir, surtout toi Ziggy, de pouvoir passer des morceaux beaucoup plus longs. C'est-à-dire que là, sur la première année avec une heure, bah, on est obligé parfois de couper des titres, des tracks qui peuvent durer des fois 5-6 minutes, de pouvoir s'attarder un peu plus facilement avec plus de sons différents. Peut-être aussi des, je cherche toujours ce terme, des catégories en fait, en gros, des chroniques, voilà, exactement. Et puis continuer ce qu'on a fait, parce que là, on a quand même pu, grâce à la radio et toutes les démarches, on a pu aller au Hellfest, au Motocultor, VNB, à Omega Sound. Et donc, non, l'année dernière, on l'a fait. On l'a fait le K-Fest. On a pu quand même découvrir pas mal de festivals, de personnes, d'artistes. Et c'est absolument génial, quoi. Continuer.
1: Chouette.
2: Ouais, parce qu'on promouvoit la scène locale.
4: Non, c'est bien, ouais, effectivement. Ouais.
1: Ouais. Bah, c'est important. Ça fait partie aussi sur Radio G de son ADN.
4: Et justement, vous avez parlé du Hellfest, mais justement, j'avais cette impression avec votre émission, comme le Hellfest, c'est-à-dire que votre émission est variée. C'est-à-dire que quand on a une idée du métal, on a souvent, ceux qui n'y connaissent pas grand-chose, donc une idée d'un métal assez violent. Hein. Mm-hmm. Et vous montrez tous les aspects, en fait.
0: Oui.
4: Et il n'y a pas que du métal, il y a du thrash, bien sûr, mais il y a aussi du hard rock, tout simplement.
0: Oui.
4: Et c'est ça qui fait la richesse aussi de votre émission.
0: Bah, l'idée, en fait, c'est quand même de balayer large, puisque la famille métal, elle démarre quand même dans les années 60. Mm. Et à l'heure actuelle, on est sur quelque chose qui va évoluer énormément. Donc, on va aller des bases psyché, donc qui font le stoner actuel, à ce qu'on va trouver dans de l'indus le plus trash possible avec la grotech. Donc ça donne en deux heures en effet.
4: Oui, oui.
0: C'est super dur de balayer aussi là.
4: Exactement.
0: Et on parlait de la scène locale et la scène locale angevine métal, elle est très difficile à atteindre. Il y a pourtant des petites pépites et des groupes vraiment chouettes. Je pense au Shoegaze avec au Dark Gaze même avec Bermude. On a des groupes Ici comme
2: aussi.
0: Oui, exactement. Corrosion. Tiny Voices, il y a plein de groupes et là on
2: Fragile.
0: Fragile qu'on a eu la chance de voir là au VNB Fest, c'est assez exceptionnel. Et du coup on se dit qu'avec deux heures on va peut-être pouvoir aussi permettre à des groupes de peut-être venir nous voir, présenter directement. Et en une heure c'est difficile de laisser la part belle à des gens sur des interviews.
1: Bien sûr.
0: Là on va pouvoir
4: Là, si vous avez deux heures, vous pouvez faire une petite heure d'interview, hein, y a pas de souci. Enfin, quand j'ai une heure, avec peut-être un peu, enfin, un acoustique, c'est un peu difficile en métal, mais bon, qui sait.
0: Mais en fait, on voit bien aussi certains, alors, grands groupes qui commencent aussi à proposer des choses en termes d'acoustique. Je pense à Lorna Shore, il y a eu quelque chose, des quelques titres où on entend que le gros de Will Ramos, et du coup, bah, pour le coup, on est épaté parce qu'il n'y a plus l'instrumentalisation. Mmh. On n'entend que l'instrument voix et c'est assez hallucinant. Donc pourquoi pas aussi oser ça sur. On ne sait pas. Ça, on n'a pas encore d'infos là-dessus. Ouais. Ça peut être trop bien.
1: Et vous reprenez du coup. Vous reprenez quand ?
3: C'est lundi là.
1: Lundi
3: qui arrive.
1: Lundi prochain. D'accord. Ouais. Directement. Donc on rappelle de 20h à 22h.
3: Exact.
1: Tous les lundis et des semaines impaires. Merci beaucoup
4: merci à vous.
1: D'être
4: merci
1: venu nous parler de Into the Pit et bonne nouvelle saison sur Radio G.

0: Allez, il nous reste moins de 5 minutes pour cette clôture de notre émission de rentrée. On va on accueille déjà notre président et aussi animateur de Ambiance Soleil le dimanche. JP, comment vas-tu?
1: Bonjour Yves, Bruno et aussi le technicien Fulvio. Merci à vous pour cette journée, c'était magnifique. Hein. Franchement, ouais. En plus il y a le soleil et tout.
2: Et on n'a pas arrêté, il y a eu du monde ce matin.
1: Il y a eu du monde, l'ambiance était très très bonne. Je peux dire simplement une chose, c'est que vous qui nous écoutez, si vous aviez envie de venir, c'est dommage, vous avez tout raté.
0: Et donc, il y a une grosse actu là aussi au niveau de la radio pour cette année qui arrive. On en a vaguement teasé tout à l'heure un petit peu.
1: Un petit peu, ouais. Eh bien, c'est les fameuses 45 ans dans Radio G, puisque Radio G donc a atteint l'âge de la maturité, donc 45 ans, ça se fête et on prépare quelque chose pour le 24 octobre. Et d'ailleurs, tout le monde est invité, bien sûr, c'est gratuit. C'est un petit festival que nous allons faire sur la place Lorraine. Voilà, je peux pas vous en dire plus, mais en tout cas, c'est le lieu.
0: En tout
1: ça
0: cas,
1: se passe de 14h à 18h.
0: C'est ça, de 14h à 18h le 24 novembre, place Lorraine, donc en plein air où tout le monde pourra venir. Cette année, Ambiance Soleil, des petites nouveautés ou
1: quoi? Ah ben, comme d'habitude, plein de nouveautés. Ambiance Soleil, toujours. Il y a toujours des festivités, plein de choses à faire. Non, mais enfin, l'émission, par contre, commencera. Alors, je ne pourrais pas être en direct le 13. Je crois que c'est ça. C'est le deuxième dimanche du mois. Mais je serai en direct à partir du 20, parce que j'ai un petit contretemps. Donc voilà. Donc ça commencera un petit peu plus tard. Mais bon, la première émission sera toujours aussi festive.
0: Ouais.
1: Et Tony ne sera là que au mois d'octobre.
0: Ah,
1: pour ceux qui connaissent l'émission.
0: Au mois d'octobre. D'accord.
2: Voilà. Moi, je connais une émission qui va évoluer, qui va avoir un petit changement. Elle s'appelle comment? Les Voix de l'écho?
1: Ah oui. les fameuses Voix de l'écho.
0: Oui, les Voix de l'écho, effectivement, c'est mon émission qui reçoit les entrepreneurs locaux pendant 50 minutes en direct, qui passe de façon hebdomadaire cette saison, pour la cinquième saison sur les ondes de Radio G. Donc avec aussi quelques émissions hors les murs où je pars à la rencontre des entrepreneurs. Que je vais et qu'on rediffuse du coup dans les Voix de l'écho. Oui. Et puis on a notre Harvest aussi inconditionnel.
2: Oui, toujours. Je crois que c'est la 25e ou 26e année d'Harvest.
0: Ouais.
2: Oui, avec mes trois autres compères. Hein. On est quatre joyeux lurons. Ils parlent de rock, de blues, de pop rock, de hard rock, de country. Enfin, toutes ces musiques de base des années 70, mais aussi avec des artistes récents. Voilà, et on s'amuse bien, on se fait plaisir, n'est-ce pas mon petit Fulvio?
0: Et ouais, en tout cas, il nous reste quelques secondes juste pour clôturer et vous remercier, auditeurs, auditrices, de nous avoir écoutés. Merci à ceux qui ont pu nous appeler au 02 41 60 47 47. Merci Bruno pour cette nouvelle collaboration, pour cette émission d'entrée. Merci beaucoup Fulvio.
2: Ouais, merci pour...
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Bonjour à tous et bienvenue pour votre émission Exaçon. Alors cette émission Exaçon, c'est un peu une évolution de l'émission que vous avez habituellement entendue hein, sur ce créneau de 15h-16h, Marie, Serge, Claude et les autres. Alors on avait envie un petit peu de moderniser le concept, mais le général reste. Hein, nous sommes toujours sur une émission qui va favoriser et diffuser en priorité les chansons françaises et francophones. Alors on a même gardé cette habitude de faire voter les auditeurs et les auditrices pour la première émission de chaque mois. Alors pour cette émission de septembre, vous aviez le choix en votant sur la page Facebook d'Exaçon entre deux grandes voix françaises. En effet, il fallait voter entre Michel Thor et Michel Jonas. Alors ça n'est arrivé qu'une seule fois depuis que j'ai commencé cette émission. Nous avons une égalité parfaite, et oui, 50% de chaque côté. C'est pourquoi nous avons décidé de faire une émission mixte. En effet, durant l'heure qui suit, nous écouterons tour à tour les incontournables de Michel Thor et les incontournables de Michel Jonas. Alors on verra si on réussit à passer, j'étais parti sur 6 titres chacun, on verra si on réussit à les écouter ensemble, sinon on en gardera sous le pied pour les émissions à venir. J'en profite pour remercier François Peset qui m'a permis d'utiliser l'une de ses chansons pour le générique de cette émission. Alors, même si c'est une nouvelle émission au niveau du nom, c'est quand même la 4e saison que nous passons ensemble à découvrir tous ces titres français et francophones. Mais on va commencer cette émission d'aujourd'hui. Tout au long de l'heure, on va naviguer entre des chansons d'amour, des souvenirs, de la nostalgie, du blues et l'envie de faire la fête. Et pour commencer, on ouvre le rideau avec Michel Jonas et un titre incontournable de ce chanteur. Il s'agit bien sûr de La boîte de jazz. Alors c'est une chanson de Michel Jonas qui il en est également l'auteur et le compositeur. La chanson sort en 1985 sur l'album Uni vers l'Uni. Allez, on écoute ça sur le 101.5 FM de Radio G ou le www.radio-g.fr, à moins que vous ne soyez équipé en DAB+. Allez, Michel Jonas et La boîte de jazz.

Et puis, après le jazz et le groove de Michel Jonas, changement de couleur, on entre maintenant dans un univers plus sentimental avec une artiste dont la voix et les chansons ont accompagné plusieurs générations. Hein. Et oui, il s'agit bien sûr de Michel Thor. Alors, Michel Thor, elle va chanter dans cette émission « J'aime ». J'aime, c'est un titre que l'on retrouve justement, eh bien, dans l'album, ou devrais-je dire, dans le Super 45 Tours. À l'époque, c'était ce qui sortait régulièrement. Donc, un disque contenant 4 titres. Il s'agit du Super 45 Tours intitulé Dandy, qui sort en 1966, dans lequel on retrouve, eh bien, les titres Dandy, Monsieur Superman, Doucement, simplement, tendrement, et la chanson J'aime.

Et oui, le titre J'aime de Michel Thor. Alors si vous vous posez la question, la voix masculine que l'on peut entendre en duo avec Michel Thor est celle de Jean-François Maurice, et oui, un artiste également de l'époque. Alors deuxième étape avec Michel Jonas, hein, après l'amour vu par Michel Thor. Retrouvons l'écriture si particulière et le regard sur les personnages et les histoires de ce compositeur-interprète, hein, Michel Jonas. Il s'agit de la chanson « Super Nana ».

Et les deux artistes du jour se répondent presque, hein, après le portrait de Jonas avec cette super nana. Michel Thor nous emmène dans une histoire plus personnelle. Cette fille, c'était moi, est une chanson française, bien sûr, de Michel Thor, qui est sortie en 1975. Alors, il faut savoir qu'elle enregistrera également une version allemande de cette chanson, qui sort la même année. Mais bon, comme vous le savez, Exaçon, c'est uniquement des chansons françaises et francophones. Alors, ensemble, on écoute Michel Thor, « Cette fille, c'était moi ».

Et l'on change un peu d'air, mais on reste sur cette année 1975. Après les histoires de cœur, place aux souvenirs, aux images de vacances et à cette nostalgie que Michel Jonas s'est si bien installé dans ses chansons. Alors, les vacances au bord de la mer, c'est un titre que l'on retrouve sur la face B de son album Changer tout. Un album qui sort en décembre 1975. Et voilà, comme quoi des fois ce sont parfois les chansons des faces B que l'on retiendra avec certains artistes. Allez, histoire de revenir un petit peu sur cette période estivale de l'été, on écoute Michel Jonas et sa chanson Les vacances au bord de la mer.

la mer est toujours là, hein, mais la couleur devient plus romantique. On poursuit ce voyage dans les souvenirs avec Michel Thor et une vague bleue. Je rappelle que vous êtes toujours sur le 101.5 FM de Radio G ou le www.radio-g.fr pour votre émission Hexason.

Et nous arrivons bientôt hein, au cœur de cette heure. Hein, oui, bientôt, il est quasiment 15h27 bientôt. Depuis le début, il est question d'amour, de souvenirs et de sentiments. Mais il y a une chanson qui porte particulièrement bien ce thème de l'attente et du manque chez Michel Jonas. C'est sa chanson « Je voulais te dire que je t'attends ». Il s'agit d'un titre qui sort en 1981 sur l'album de compilation de Michel Jonas « Les plus belles chansons ». Allez, on l'écoute ensemble sur le 101.5 FM de Radio G.

Après cette parenthèse très émouvante, on reste dans la chanson d'amour, mais avec une autre sensibilité. Michel Thor poursuit cette histoire avec la chanson Un disque d'amour. Alors, ce titre sort sur l'album éponyme en 1974.

Il est temps bien de changer de rythme pour cette émission Exaçon. On quitte doucement la nostalgie pour retrouver le blues, la voix et l'énergie de Michel Jonas. C'est la chanson « Joueur de blues », un titre que l'on retrouve sur son album « La Nouvelle Vie » qui sort en 1981 chez Atlantic Records. Et l'album fut récompensé d'un double disque d'or en 2001. Eh oui, il a fallu attendre quelques années. Allez, on écoute donc Michel Jonas et son titre incontournable « Joueur de blues ».

Et maintenant, place à un grand, grand classique. Une chanson immédiatement associée à son interprète. Un véritable repère de la variété française. Il s'agit de Michel Thor avec sa chanson « Je m'appelle Michel ».

Et nous entrons dans la dernière ligne droite de cette heure. Après les souvenirs, l'amour et le blues, on remonte encore un peu l'énergie avec Michel Jonas et sa chanson « Changer tout ». Alors, « Changer tout », c'est un titre que l'on retrouve sur l'album éponyme de l'artiste. Cet album sort en 1975. Il s'est vendu à plus de 75 000 exemplaires en France. Alors, c'est sur cet album que l'on retrouvait également les vacances au bord de la mer que l'on a écouté tout à l'heure. Et sur la face A, le premier titre, c'est « Changer tout ». Les paroles sont de Pierre Gross, la musique est de Michel Jonas. Et il faut savoir que sur cette chanson, l'arrangement a été fait par Jean-Claude Petit. Alors, si le nom ne vous dit rien, pour ceux qui ont regardé la télé dans les années 80-90, Jean-Claude Petit, c'est celui qui nous a offert les génériques des émissions, alors souvent d'ailleurs présentées par Michel Drucker. C'est à lui qu'on doit le générique de Champs-Élysées par exemple, ou de Star 90, ou encore de Studio Gabriel. Mais bon, là nous retrouvons Michel Jonas et son titre « Changer tout ».

Et pour terminer ce duel hein, d'aujourd'hui, il fallait un titre qui donne le sourire, hein, qui donne envie, eh bien surtout de prolonger la soirée. Alors c'est l'un des grands classiques de Michel Thor. On va terminer cette émission, enfin au moins ce duel, avec eh bien un incontournable hein, de cet artiste. Il s'agit de la chanson Emmène-moi danser ce soir. Alors c'est une chanson qui est parue sur l'album éponyme de justement qui sort en 1978. Le thème de cette chanson est romantique et évoque les difficultés d'un couple après plusieurs années de mariage. Alors, ce titre connaît un grand succès. Il est 15e des meilleures ventes de l'année 1978 en France, avec plus de 600 045 tours vendus. Alors, il faut savoir que la chanson « Emmène-moi danser ce soir », eh bien, elle a été composée par François Valéry, oui, un autre artiste français. Et les paroles sont coécrites alors par François Valéry et Jean Albertini. Allez, on termine ce duel avec cette chanson de Michel Thor.

Et voilà, nous terminons cette première heure de l'émission Exaçon avec 12 chansons, 6 grands titres de Michel Thor et 6 de Michel Jonas. J'espère que voilà, ces choix musicaux vous ont plu et peut-être vous ont donné envie de redécouvrir l'ensemble des chansons de ces deux artistes. Deux artistes venant de deux univers assez différents, mais avec un même goût pour les mélodies, les histoires et surtout les émotions. Alors avant de nous quitter, je voulais également rendre hommage à un artiste qui nous a quittés cet été. Et oui, il s'agit de Pascal de Quatremare, alias Tristam Nada ou Tristan. Alors, on l'a surtout connu dans les années 80 avec sa chanson « Bonne humeur ce matin ». Il est décédé le 4 août 2026.

d'écouter cette émission, eh bien, justement, toutes les semaines. Donc, merci à lui. Merci également à tous les auditeurs et à toutes les auditrices qui me suivent chaque semaine. Dans les autres émissions à écouter, eh bien, je vous conseille d'écouter Radio G dans la semaine. Donc, vous le retrouvez dès lundi matin à partir de 8h. C'est Bruno avec la matinale qui reprend. Donc, la matinale de 8h à 9h. Et puis, pour les amoureux des musiques de films, des génériques de séries, des musiques de jeux vidéo, eh bien, retrouvez toute l'équipe de générique dès demain de 17h à 19h. Et puis, retrouvez eh bien, les amoureux du rock, c'est l'émission Harvest tous les jeudis de 22h à minuit. Allez, il est temps pour moi de vous quitter. Je vous laisse avec justement Tristan et la chanson « Bonne humeur ce matin ». Et encore une fois, je remercie une dernière fois François Peset qui m'a permis d'utiliser l'un de ses titres pour le générique de cette émission Exason. Allez, bon week-end à vous, bonne semaine et moi je vous dis rendez-vous la semaine prochaine. Nous écouterons des titres de Mylène Farmer.

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Amis auditrices, auditeurs de Radio G, bienvenue sur les 105 et sur les www.radio-g.fr. Vous pouvez nous écouter partout dans le monde et nous sommes en DAB+. C'est la rentrée de la radio, bien sûr. Eh bien, vous retrouvez votre émission ensoleillée du samedi, émission musicale et bien ensoleillée. Et le soleil est présent aujourd'hui. Ben, toute l'année, je vais essayer de vous faire partager la musique que j'aime et que je reçois. Et dans cette émission ce soir, je vais vous diffuser quelques nouveautés. Vous allez pouvoir apprécier cette émission Balade Intertropicale diffusée tous les samedis de 17h à 19h sur Radio G et présentée par moi-même, l'ami Jean.

Rivaille sur les 105 de votre radio, Radio G. Et vous écoutez l'émission Balade Intertropicale, bien sûr, sur les 105 et sur les www.radio-g.fr. Et Radio G, hein, c'est un point, c'est tout. Voilà. Écoutez ça sur les 105, bien sûr. Nous poursuivons avec Adoration avec T-Vice en live sur les 105.

C'était T-Vice en live sur les 105 de Radio G dans cette émission Balade Intertropicale. Nous allons écouter une nouveauté avec Saina Manotte avec Vincor Kimo.

0: Voilà, c'était Sénat Manotte sur les 105 de votre radio, Radio G sur les 105. Un point, c'est tout. Voilà, nous allons écouter un petit morceau pour les Antillais. Ça s'appelle La Relève. Alors, écoutez bien ça, les Antillais qui nous écoutent. Ça, c'est pour vous. Écoutez bien. C'est Monsieur Daniel, c'est pas Daniel, c'est Mario Cousseau sur les 105 de Radio G.
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1: Pour la relève, c'était Mario Cousseau sur la 105. Nous allons écouter Marie-Josée Gibon avec Nous qui est bien.

L'effet sur les 105 de votre radio. Nous poursuivons cette émission avec Le Monde est malade. Écoutez ça, Amasoul.

Amasoul, le monde est malade. Nous allons écouter Parano avec... vous allez écouter ça d'abord. Je vous dirai après qui c'est. Parano sur les 105 de votre radio. Radio G. Ah, petit problème. Pourtant, c'est parti. Problème de son sur les 105.

balade intertropicale sur Radio G 1.7 Tour. Et vous venez d'écouter Monsieur Jean-Marc Ferdinand avec English Compass. Nous poursuivons cette émission avec Je veux une célibataire. Écoutez-moi ça sur les 105 de votre radio.

bien compris, il veut pas de la belle-mère, mais une femme célibataire. Nous poursuivons cette émission Balanada Tropicale avec Dictum. Sur les 105, Dictum.

thé et des yeux dans cette émission balade intertropicale sur Radio G. Un prince et tout, bien sûr. Nous poursuivons avec Stromae, avec Nos deux cœurs sur les 101.5.

Nos deux cœurs, monsieur Stromae, sur les 101.5 de votre radio, sur les 101.5, bien sûr. Nous poursuivons avec Lizzie et Nikki, avec I Love You.

C'était Lizzie Enaiki sur les 101.5 de votre radio. Nous allons écouter Kassav, un morceau demandé par Pascal du samedi Souvenir pour Jocelyne de Denay. Bonne écoute.

Eh oui, un prince et tout, c'est Radio G. Vous venez de goûter le groupe Cassave. Nous poursuivons avec Fabienne Rennes. Voilà. Take care.

Nos différences à savourer sur Radio G, un point c'est tout. Nous poursuivons avec Béatrice Sivaton, ange et démon. Excusez-moi, ange et démon.

de mademoiselle Béatrice Sivatan. Maintenant, elle est dans du jazz, Béatrice Sivatan. Si vous voulez la voir, elle tourne un petit peu partout dans l'Hexagone et puis en Guadeloupe-Martinique aussi. Voilà, nous allons écouter Gerdy avec Tout en dentelle.

bien voilà pour cette émission de ce samedi. Émission que vous pourrez réécouter sur notre site en tapant Balade Intertropicale. Et vous allez sur les www.radio-g.fr. Merci de votre confiance et de votre fidélité pour cette première. C'était sympa. Rendez-vous samedi prochain pour une nouvelle émission. Ciao.

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